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c'est Jaco d'Atex Huilaire. Le séjour du tronc d'arbre dans l'eau ne le transforme pas en crocodile. Le professeur des élèves, Vanus Tavan,

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d'abord sur nous-mêmes. Abandonnons résolument la voie de la perdition qui n'est pas la nôtre. Mobilisons-nous et mobilisons nos énergies par la mise en œuvre de nos immenses richesses qui attendent.

auditrices, auditeurs et internautes de Radio Ndekeluka, la radio de tous les centres africains, bonjour et bienvenue dans la matinale info de ce mercredi 22 juillet, mercredi de la 30e semaine de l'année 2026, où les Marie-Madeleine sont en fête. La Marie-Madeleine, bonne fête patronale à vous, on vous appelle aussi très affectueusement Marie-Mado. On vous dit bonne fête patronale, heureux anniversaire de naissance à tous les natives et à toutes les natives du jour. Joyeux anniversaire à qui? À Charlène Bazouma qui souffle une bougie de gousse aujourd'hui, 22 juillet. Nous souhaitons joyeux anniversaire également à qui? Arsène Jonathan Mossé, à vos gros calibres, joyeux anniversaire. Nous pensons également à Markov Monzelo depuis Bimbo, il a également un an de plus aujourd'hui. Nous disons également joyeux anniversaire à Max Tubo Oulami. Les Nevers, vous êtes toujours en fête et donc nous pensons à vous. Le signe du mois est toujours cancer et jusqu'aujourd'hui nous totalisons déjà 203 jours, ce qui nous reste encore 162 jours. L'adage d'aujourd'hui dit ceci, il n'est jamais trop tard pour bien faire. L'explication, il est toujours possible de corriger ses erreurs ou de prendre une bonne décision quel que soit le moment. L'équipe reste la même. Et donc, de près ou de loin, vous écoutez Radio Ndekeluka. Vous êtes les bienvenus dans la matinale info de ce mercredi. 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Et voilà quoi ton soir, quand il s'agit d'un intérêt, c'est à Miguel Élisée, bah, à côté, Jefferson Zigara, bah, à Christophe, Jordan Badembe. Il n'a pas eu ça, La fonction de Kiluka, la fonction de Tiawa Bé Africa, papa Biscuit, les Yangati Pedra Monzokoni, la Luton Sou, Nati Agiratia Dodotia Monzokon, la Codro Tigui.

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0: Mama Soussin Zangina Litiala. C'est la Sigile Transform en Solitaire Boba, Pumba Wal Tibé Africa là. Hubert Ibarra la Lambaï Tibouing.
1: Et si, voilà, pas mini photo.
0: T'en as un cas d'après ça? Ah bon, allez, go fight toi. Mais n'a pas été Caritas Caso, Sango tient là, nouvelle tient là, car.
1: Vraiment, c'est aussi la mécanique Caritas qui est une des gouvernements qui fait le lèque,
0: Merci à la.

sur Radio Ndekeluka. Bouquet Canal Plus 972. 5h44 minutes, encore une minute et quelques secondes. Nous allons retrouver Elver Kantobé dans la chronique aux paroles d'enfants. Encore merci à toutes et à tous.

0: tu me dis qui est Luca? Parole d'enfant.
1: Coucou, bonjour, jeune fille.
2: Bonjour, madame.
1: Ça va?
2: Oui.
1: Tu as une jolie robe.
2: Merci beaucoup.
1: De rien. Qu'est-ce que tu l'as offert, maman?
2: Ma maman adore préparer.
1: Ah, c'est vrai, maman adore préparer.
2: Oui.
1: Et toi?
2: Moi, ça, j'aime jouer.
1: Ah oui?
2: Oui.
1: Dis-moi comment tu t'appelles.
2: Moi, je m'appelle Maïva Jessica Bokuya et de Seya.
1: Tu en as des prénoms, hein?
2: Oui.
1: Je vais prendre lequel?
2: Tu vas prendre Jessica.
1: D'accord, Jessica, ça va?
2: Oui.
1: Ok. Alors, dis-moi, tu as quel âge?
2: Moi, j'ai 5 ans.
1: Tu vas déjà à l'école, n'est-ce pas?
2: Oui.
1: Et c'est déjà les vacances, non? Comment ça se passe?
2: Ça passe bien.
1: D'accord. Qu'est-ce que tu fais par jouer, comme tu dis que tu aimes trop?
2: Aujourd'hui, on va faire la photo.
1: Ah oui?
2: Oui.
1: Avec qui et où?
2: Avec Yama, Yadou et Andrew et Yadoudou.
1: D'accord. En famille, quoi?
2: En famille.
1: D'accord, c'est bien ça. Qu'est-ce qui t'a tressé?
2: C'est maman qui m'a tressé.
1: D'accord. Tu aimes bien les tresses comme ça? Est-ce que tu supportes?
2: Oui.
1: Ça te fait pas mal? Tu pleures pas?
2: Oui.
1: Tu m'as l'air d'une pleurnicheuse. C'est vrai?
2: Non, moi je m'appelle pas peur.

0: Oui.
1: Et dis, Jessica, une fois grande comme maman demain, qu'est-ce que tu aimerais bien devenir dans la vie?
0: Moi, je veux devenir docteur.
1: C'est vrai ça?
0: Oui.
1: D'accord, tu serais une très jolie petite docteur.
0: Oui.
1: Autre chose à me partager ou c'est tout?
0: C'est tout.
1: Tu es sûre?
0: Oui.
1: D'accord, alors Jessica, je te souhaite de passer de très merveilleuses vacances et au revoir.
0: Merci, au revoir.
1: Au revoir, Jessica. Et mes petits chéris, c'était là la petite Jessica Maeva Bukula. Elle a 5 ans. Elle est en vacances depuis l'école Galaxie. On se dit à demain pour un autre épisode.
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Tisembe ti monzo kwa chilo coup de foudre, iri ti monzo kwa ni maliba. 5h50 minutes, merci à Elvire Quintombe et son invité dans la chronique Parole d'enfant. Nous repartons en musique. On propose ce titre Maliba, de l'album Coup de foudre avec un formidable musique.

0: monde est devenu compliqué, très compliqué. Dans l'enceinte, on ne sait à qui faire confiance, donc en faisant attention. 5h53 minutes dans les taxis et bus. Ce matin, cette matinée, vous écoutez les 100.9 FM. Salut aussi tous les receveurs qui nous suivent ce matin.
1: Le grand Baoba.
0: Depuis Beloko. Un Baïti Cantonio aussi.
1: Et
0: Telenzoni Angatine d'après Sonala.

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0: Bonjour à toutes et à tous, heureux de vous avoir nombreux à l'écoute de Sumpone FM. Il est 6h, le journal de ce matin, c'est une présentation de Christophe Jordan Badimbi. Jordan, bonjour.
1: Bonjour Jefferson Zikaraba, bienvenue à tous dans cette édition. Au sommaire, nouvelle prise d'otage dans le Umbumu. Des personnes ont encore été enlevées hier à Nzako. Les autorités locales attribuent cet acte aux éléments présumés de l'armée de résistance du Seigneur et les rats. Les raquettes persistent sur l'axe Bongimbaiki. Les usagers dénoncent ces pratiques et pointent du doigt certains éléments de la brigade motorisée. Et puis au kilomètre 5 dans le 3e arrondissement de Bangui, l'occupation des chaussées par les commerçants entrave la circulation des pieds et des personnes. Un reportage à suivre. En sport, la gestion du centre national de basketball Martin Goku par l'ONASPORT, récemment réhabilité, suscite des interrogations chez les athlètes. Précision dans la page sport.
0: À la une, plusieurs personnes ont été prises en otage ce mardi à Nzako, une localité située à 60 km de Bakuma dans le Mbomo.
1: Selon les autorités locales, 15 otages ont réussi à échapper à leurs ravisseurs et à regagner Nzako. Cet enlèvement attribué à des éléments présumés de la LRA intervient après plusieurs autres cas signalés ces derniers temps dans la région, touchant principalement des adolescents. Adja Kaltouma, maire de Nzako, qui a été jugé hier par Igor Djeskin Sinapa, y en parle.
2: Ils ont commencé à prendre en otage des chasseurs depuis dimanche vers la rivière Mbari, près du village Kadia, situé à 12 km de la ville. Ils attachent des cordes aux reins des hommes. À partir de minuit, ils défoncent les portes des habitations pour s'en prendre aux femmes et rechercher les enfants. Ils parcourent les campements champêtres et ciblent principalement des adolescents, surtout des garçons valides. Ils ne prennent pas les personnes âgées. Ils les utilisent plutôt pour transporter leur bagage. Quinze jeunes ont réussi à s'échapper de leurs mains et ont regagné le village ce mardi matin. Les autres restent encore entre leurs mains. Les militaires centrafricains, appuyés par des policiers, des gendarmes et des ex-rebelles de l'UPC intégrés dans l'armée, se sont lancés à leur poursuite dans la brousse. Leur nombre exact reste inconnu. S'ils reviennent pour recruter, ils cachent d'abord les personnes déjà capturées avant de boucler la zone loin dans la brousse. Ils ne veulent pas qu'on voit leur visage, même si certains parlent en sango, la langue nationale.
0: Cependant, dans le Umbumu, le calme revient progressivement à Zemio.
1: Après l'attaque du 29 juin dernier menée par des hommes armés non identifiés qui avaient semé l'inquiétude au sein de la population, les activités humanitaires reprennent peu à peu. Selon Ghislain René Bolamba, sous-préfet de Zemio, les organisations humanitaires sont de nouveau présentes pour répondre aux besoins des habitants. Il est au micro de Jeff Dao.
3: Compte tenu de la crise, la sortie du décès de l'abbé qui était un acteur non négligeable dans le cadre de la paix et de la cohésion sociale, les activités étaient un peu perturbées, raison pour laquelle la coordination échappe avec les humanitaires présents ont essayé de mettre en place une suspension d'une semaine. Et après, ils ont repris effectivement leur activité. Et je pense qu'il y a quelque chose où nous avons été à Combolie. Et la distribution de type ABI et NFI, cela s'est bien passé. Il y a eu des caches pour soutenir la population afin de reconstruire leur maison. Et ça, c'était avec le partenaire COPI, de concert avec ACRED. Il y avait d'autres partenaires qui étaient là. Les forces de défense et de sécurité étaient fortement représentées. Actuellement, les humanitaires font valablement leur travail. Pas seulement longtemps, nous avons reçu également la mission du CNCR qui était venue travailler avec la gendarmerie et qui ont prévu mettre en place des installations sanitaires. Et c'est pour dire que les humanitaires fonctionnent effectivement dans la sous-préfecture des humains.
0: Bangui accueille dès ce mercredi une rencontre nationale consacrée à l'entrepreneuriat et au développement du secteur privé.
1: Pendant 3 jours, les acteurs publics et privés échangeront sur les secteurs prioritaires pour stimuler l'entrepreneuriat et soutenir la croissance économique du pays. Organisé par le ministère des Petites et Moyennes Entreprises avec l'appui de l'ONG Tirfone et de l'Union Européenne, ces assises visent à renforcer le secteur privé. Hippolyte Robert Ngaté, ministre des PME, apporte des précisions au micro de Sabina Larissa Naïlo.
4: La particularité particularité de cet atelier, c'est le fait d'être plus précis, disons. La plupart des ateliers qui ont eu lieu ces derniers temps, je les suis un peu partout, ne sont pas organisés par les professionnels du milieu, du secteur en tant que tel. Ce qui veut dire que certaines recommandations, souvent, ne sont pas en adéquation avec les objectifs du gouvernement et ne sont souvent pas accompagnés par les partenaires qui sont là pour le développement. La particularité de cet atelier, c'est que nous ciblons des secteurs en lien avec le contexte actuel où l'agriculture, l'agro-business fait partie des projets structurants du gouvernement, fait partie des priorités du gouvernement en termes de projets qui tireront les autres en vue de promouvoir ou de faire propulser notre économie nationale.
1: Hippolyte Robert-Ngaté, ministre des PME, sera notre invité à la fin de cette édition.
0: Et puis les usagers de l'axe Bangui-Mbaye qui dénoncent des cas de raquettes qu'ils attribuent à certains éléments de la brigade motorisée.
1: Selon eux, ces pratiques entraînent une hausse des coûts de transport. Ils appellent les autorités à agir. Destin de Bonheur, Willy, qui a emprunté cet axe, reportage.
5: Il est 9h du matin, nous quittons le PK9 pour rejoindre la ville de Mbaïki dans la Lobaye. À quelques kilomètres du village Sekia, une équipe de la brigade motorisée est installée au bord de la route et contrôle les documents des motos et des véhicules. Sur place, Eric, conducteur de moto, affirme avoir payé 1500 francs alors que ses documents étaient en règle.
6: À mon arrivée, ils m'ont demandé la carte grise de la moto et le permis. Je leur ai présenté les documents, mais ils m'ont demandé de payer 1000 francs CFA avant de relever le numéro du châssis. Ils ne m'ont donné aucun ticket. À Sekia, il faut encore payer 500 francs. Au total, on dépense 1500 francs alors que cette somme représente nos bénéfices. Avec le prix du carburant, c'est difficile de s'en sortir.
5: Un peu plus loin, après Sekia, une autre équipe effectue le même type de contrôle. Pour Marien, la situation devient préoccupante.
7: Les agents des motorisés installés ici exagèrent. Ils travaillent même le dimanche et cela nous dérange. Si tu refuses de payer, ils peuvent exiger une quittance de 15 000 francs CFA. Cela crée des tensions avec les usagers. Heureusement pour moi, j'ai tous mes papiers en règle. Après le contrôle, ils m'ont laissé passer.
5: Interrogés sur cette pratique, les éléments de la brigade motorisée affirment qu'ils ne font qu'appliquer les contrôles réglementaires des pièces de moto et des véhicules. Mais pour plusieurs conducteurs et commerçants, ces pratiques expliquent en partie l'augmentation des frais de transport. Notons qu'une mission chargée de démantèlement des barrières illégales en province a quitté Bangui depuis hier. Destin de Bonheur Wilikan, de passage à Mbaïki, Radio de Kiluka.
0: Entre temps au marché Kilomètre 5 dans le 3e arrondissement de Bangui, les déplacements deviennent de plus en plus difficiles, aussi bien pour les piétons que pour les véhicules.
1: L'occupation anarchique des voies publiques par les commerçants est à l'origine de cette situation. Reportage de Bolivis Massambaï.
7: Sur l'avenue Koudoukou, la circulation des véhicules, des motos et même des piétons est fortement perturbée. De nombreux commerçants exposent leurs marchandises sur la chaussée, réduisant ainsi l'espace de passage. Judith, une usagère, déplore cette situation.
8: Le marché kilomètre 5 est aujourd'hui fortement saturé. Les usagers peinent à circuler en raison de l'occupation de la chaussée par les commerçants. J'appelle la nouvelle maire de Bangui à faire tout son possible pour rétablir une circulation fluide, comme c'était le cas auparavant.
7: Parfait. Un vendeur installé au bord de la route explique les raisons qui l'ont poussé à occuper cet espace.
9: Au marché kilomètre 5, les loyers des kiosques sont en constante hausse. Lorsque nous voulons louer un kiosque pour exercer nos activités, les propriétaires nous demandent de payer 50 000 francs CFA par mois. C'est un montant trop élevé pour nous. C'est pourquoi nous avons décidé de vendre nos marchandises ici au bord de la route.
7: À cette saturation des voies publiques s'ajoute un autre problème, l'insalubrité. Des tas d'ordures envahissent plusieurs endroits du marché. Laurentine, venue faire ses achats, en parle.
10: Il y a beaucoup d'insalubrité au kilomètre 5. De plus, certains commerçants installent leurs marchandises au bord de la route, ce qui peut exposer les clients à des risques sanitaires. J'encourage les autorités municipales du 3e arrondissement à installer des bacs à ordures dans ce marché afin d'améliorer les conditions d'hygiène.
7: Anissé Mariamoku, coordonnateur de la brigade d'intervention rapide Bière du kilomètre 5, reconnaît les difficultés, mais affirme poursuivre les actions de sensibilisation et de déguerpissement.
11: Et qui dépasse en ce moment.
12: Nous sommes actuellement dépassés par cette situation, mais nous n'allons pas baisser les bras. Les ordures jonchent le sol un peu partout, mais nous continuons de déployer tous nos efforts pour les ramasser. Par ailleurs, nous sommes en sous-effectif, ce qui ne nous permet pas d'assumer pleinement nos missions.
11: Le problème, c'est effectif.
7: Le marché kilomètre 5 connaît une forte affluence ces dernières semaines, particulièrement en cette période de vacances. Dans ce contexte, la brigade d'intervention rapide chargée de faire respecter l'ordre sur les voies publiques peine à accomplir pleinement sa mission.
0: Hors de nos frontières, 144 personnes sont mortes ou portées disparues en mer la semaine dernière au large de la Mauritanie.
1: Ils quittaient la Gambie en bateau dans l'espoir de rejoindre l'Espagne entre le 14 et le 18 juillet. Trois opérations de sauvetage et de débarquement ont été menées à Nouandibou en Mauritanie. Un peu moins de 400 personnes ont pu être sauvées, a rapporté le Haut Commissariat des Nations Unies pour les réfugiés. L'une des embarcations avait dérivé pendant près de 25 jours avant d'être secourue au large de la Mauritanie. Au total, 144 passagers de ce bateau sont morts ou portés disparus.
0: En France, le Parlement a définitivement adopté hier une nouvelle loi interdisant les réseaux sociaux aux moins de 15 ans.
1: C'est une première en Europe. Cette loi devra entrer en vigueur dès septembre pour protéger la santé des enfants et des adolescents. Après le Sénat dans l'après-midi d'hier, les députés ont adopté par 279 voix contre 81 cette réforme qui est une promesse d'Emmanuel Macron et une mesure phare de la fin de son mandat. Elle nécessitera la mise en place par les plateformes de dispositifs de vérification d'âge. Le texte contient également l'interdiction des téléphones portables dans les lycées.
0: Sport, des athlètes et des membres de la direction technique de la Fédération Centrafricaine de Basketball affirment être empêchés de pratiquer normalement leur discipline.
1: Hier, ils ont dénoncé la gestion du Centre National de Basketball Martin Gokou par l'UNASPORT et réclamé la gestion exclusive de cette infrastructure sportive. Des précisions avec Nathan de Saint-Stéphane Ngombe.
13: Son de la Renaissance dans l'enceinte du centre Martin Ngoku, athlètes, entraîneurs et dirigeants fédéraux affichent ainsi leur mécontentement. Ils demandent à gérer pleinement ce complexe sportif qu'ils considèrent comme un outil essentiel au développement du basketball centrafricain. Selon eux, la salle est régulièrement louée à des particuliers par l'ONASPORT, parfois au détriment des compétitions nationales et des séances d'entraînement. Une situation qui affecte également la préparation de l'équipe nationale féminine en vue de l'Afrobasket U18. Les protestataires rappellent que la FIBA Afrique avait exigé que la Fédération Centrafricaine de Basketball soit propriétaire du centre avant sa reconstruction. Mais aujourd'hui, ils estiment ne pas pouvoir disposer librement des installations. Johanna Teteya, un athlète, se dit indigné.
14: C'est vraiment un frein pour notre pratique dans ce sport et vraiment nous dénonçons ça et nous les supplions vraiment de pouvoir nous écouter pour nous permettre de pratiquer ce sport dans les lieux adéquats.
13: Au nom des entraîneurs, Ulrich Gabin-Marida lance un appel aux autorités.
15: À chaque fois qu'on sort en compétition internationale, on nous demande d'aller gagner. On n'a pas de terrain, on va s'entraîner où pour aller gagner les matchs. Je n'ai jamais vu que nous, ici, au niveau de basket, on est parti dans une église dire à monsieur l'abbé, dire au pasteur de dégager les bancs, on met notre anneau de basketball pour jouer. Nous avons besoin juste que la salle soit libre. Laissez-nous le temps d'utiliser cette salle-là. Pardon.
13: Le président de la fédération affirme ne plus disposer de bureau depuis 6 mois et être contraint d'utiliser son véhicule comme espace de travail pour signer les documents administratifs. Anissé Patrick Milabé Gonofi.
16: Tous les bureaux sont utilisés par les personnels d'autres services. C'est vraiment malheureux. Tout derrière, on a été à Malabo, qui n'est pas encore un pays de basketball, à un centre là où il n'y a que les responsables de basketball qui utilisent le centre et on ne fait que le basketball dans ce centre. Et c'est ce que nous sommes en train de revendiquer.
13: À ces revendications, le directeur général de l'UNASPORT réagit, Hervé Lidamon.
17: Moi, je suis surpris par ce comportement inattendu de la part du bureau fédéral et de la Fédération centrafricaine de basketball. Mais je tiens à préciser que l'UNASPORT est là pour gérer le patrimoine sportif de l'État. Régi par la loi 08.023 du 16 décembre 2008. Si les gens ne veulent pas respecter la loi, ça sera très difficile. Nous sommes dans un état de droit.
13: Cette situation constitue un frein au développement du basketball national et risque d'avoir des conséquences sur les résultats des équipes centrafricaines dans les compétitions internationales.
1: La fin de cette édition, merci à vous de l'avoir écouté.
0: Restez avec nous, auditrices et auditeurs, chers internautes, pour suivre l'invité d'aujourd'hui.
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0: Hippolyte Robert Ngaté, ministre des Petites et Moyennes Entreprises, est notre invité dans un entretien accordé à Sabrina Larissa Nailo. Il revient sur le bilan du mini-forum des affaires qui s'est tenu les 14 et 15 juillet dernier, réunissant les opérateurs économiques burkinabés et centrafricains à Bangui. Le ministre évoque également les opportunités d'emploi pour les jeunes centrafricains.
20: Monsieur Hippolyte Robert Ngaté, bonjour.
21: Bonjour madame la journaliste.
20: Les 14 et 15 juillet dernier, la République centrafricaine a accueilli un mini-forum d'affaires réunissant des opérateurs économiques burkinabés et centrafricains. Quel bilan peut-on tirer de cette rencontre?
21: Le bilan qui s'est dégagé de cette rencontre entre les opérateurs économiques burkinabés et centrafricains, c'est la volonté d'investissement qu'ils ont donc émis dans un délai très court, parce qu'ils envisagent revenir dans 30 ou 45 jours pour travailler avec certains opérateurs économiques, mais du secteur spécifiquement agricole. Ils se sont rendus compte qu'il y a beaucoup de possibilités, beaucoup d'opportunités en matière agricole chez nous. Ils en ont profité lors de leur séjour ici d'apprendre de l'opportunité en lien avec les 15 millions d'hectares de terres arables. Ils ont rencontré des acteurs qui sont dans l'agro-business. Ils ont rencontré une entreprise spécifiquement qui s'appelle SMCAF. Ils sont partis s'inspirer de son modèle, visiter son site, et ils ont été très inspirés et ça les a poussés à penser que la technicité, l'expérience que disposent les Burkinabés peuvent se faire valoir en République centrafricaine pour créer la chaîne de valeur en matière agricole, pour leur permettre la possibilité aussi de renforcer le retour en matière de résultats, enfin en matière de produits agricoles au Burkina Faso. Donc le résultat dans l'immédiat va être des engagements d'investissement dans le secteur agricole.
20: En dehors du secteur agricole, quel autre domaine prioritaire intéresse ces investisseurs burkinabés?
21: Le BTP et les mines. Ils ont aussi plein d'engagements à ce niveau-là. Ils estiment que c'est un pays en pleine construction et donc les opportunités d'affaires en matière de construction, de routes, de bâtiments, de ponts, ils sont favorables. Certains d'entre eux envisagent venir installer les succursales de leur unité en République centrafricaine, mais ceux-là, ils envisagent un retour d'ici 2 ou 3 mois. Au-delà de ça, ils attendent nécessairement de la part du gouvernement une signature de convention qui leur permettent de venir créer une galerie des produits de fabrication burkinabé, mais à partir des matières premières centrafricaines, parce qu'il y a la volonté de fabriquer du jus sur la base des mangues centrafricaines, et de fabriquer du jus sur la base des bananes centrafricaines, et la mise en place de cette galerie, non seulement va promouvoir des produits textiles, mais aussi des produits agricoles, ce qui donnera la possibilité en termes de création d'emplois aux jeunes centrafricains, parce que l'idée derrière, c'est que une fois que les galeries seront installées, le recrutement doit se faire localement.
20: Monsieur le ministre, lors de ce forum, il a été décidé d'implanter à Bangui une galerie commerciale Made in Burkina. Pouvez-vous nous expliquer comment elle sera organisée et quel avantage elle apportera aux entrepreneurs locaux?
21: Alors, ça va être comme une sorte de supermarché au modèle de Made in Burkinabé, seulement à la différence que les produits qui seront vendus dans cette galerie que les produits fabriqués à la burkinabaise. Alors, l'avantage pour nos opérateurs économiques, c'est qu'il y aura la possibilité des fournitures en termes de matières premières. Les opérateurs économiques qui sont dans le secteur agricole disposent des productions qui souvent chambent dans leur entrepôt. Demain, si les Burkinabés seront là et qu'ils veulent produire par exemple du jus de mangue, ils auront besoin de ces matières premières-là qui est donc les mangues, les papayes et les autres bananes. Des fois pourrissent dans la forêt après chez nous. Donc c'est la fourniture en matières premières qui sera donc le premier avantage pour nos opérateurs économiques qui sont du secteur agricole, pour ceux qui viendront pour l'agriculture. Pour ceux qui sont dans les BTP et autres, il va y avoir aussi question de la prestation de leur matériel de construction de routes, des matériels en construction d'immeubles et aux consorts. D'ailleurs, pour votre information, ils sont tombés en contrat de partenariat avec certains opérateurs économiques centrafricains qui sont déjà investis dans les secteurs qui les intéressent. Et donc, il va y avoir une collaboration et derrière cette collaboration, il va y avoir des échanges en termes de matières premières, de compétences et cela va donc engendrer une création de richesses.
20: Mais quelles démarches administratives déjà doivent suivre les opérateurs économiques burkinabés pour s'implanter en République centrafricaine?
21: Nous avons un cadre juridique qui réglemente la création d'entreprises chez nous où tout investisseur étranger ayant la volonté d'investir en Centrafrique peut d'abord créer une entreprise de droit centrafricain à travers le guichet unique de formalité des entreprises. Mais au-delà de ça, pour la galerie, ça nécessite des conventions parce que derrière cette galerie, il va avoir le recrutement du personnel à la centrafricaine et les cadres qui dirigeront cette galerie seront des centrafricains. C'est la démarche administrative qui va suivre, ça va être la présentation du dossier en Conseil des ministres en fonction de nos réglementations pour recueillir l'avis du Conseil des ministres. Parce que derrière cette installation de galerie, il y aura l'implication de plusieurs sectoriels. Ces sectoriels doivent apporter des contributions dans la confection de cette convention. Nous devons être sûrs que dans cette convention, ce partenariat sera gagnant-gagnant. Il n'y a pas un pays qui doit avoir le dessus sur l'autre. Nous devons être sûrs que la Centrafrique va tirer bénéfice de cette convention en termes d'emploi, en termes de création de richesses.
20: En tant que ministre chargé des petites et moyennes entreprises, comment le gouvernement centrafricain entend-il améliorer le climat des affaires et réduire les obstacles bureaucratiques dans le pays?
21: Il faut vous dire, madame la journaliste, que le gouvernement ne compte pas. Le gouvernement a déjà mis en place plusieurs instruments. Je vous ai parlé tout à l'heure de la mise en place du guichet unique des formalités des entreprises. Il y a aussi la charte d'investissement qui donne la possibilité aux nouveaux investisseurs les facilités fiscales pouvant leur permettre d'importer leur matériel pour l'installation des usines de leur unité de production. Avant, la création d'entreprise pouvait prendre des jours avec des conditions très complexes. Nous sommes en train de réduire, par exemple, le chiffre du capital social. Le gouvernement a déjà pris l'initiative de réduire ça à plus de 80% pour donner la chance à tous les centrafricains et aux investisseurs étrangers qui arrivent. Ça, c'est pour ouvrir la porte non seulement aux jeunes centrafricains qui ont la volonté d'investir, mais aussi encourager les investisseurs étrangers à penser que les conditions sont significativement rassemblées et que le climat des affaires est amélioré à ce stade-là. Vous avez remarqué ces derniers temps, sous l'impulsion du premier ministre chef du gouvernement, un travail qui est fait sur le terrain avec plusieurs sectoriels pour la levée des barrières illégaux. Vous savez, ce sont ces barrières illégaux qui, des fois, font des rançons sur la route, au-delà des dédouanements et des frais fiscaux, qui font que, souvent, ça dissuade certains opérateurs économiques à importer très peu et ça impacte le prix sur le marché. Le gouvernement a pris sa responsabilité et a éradiqué ce phénomène des barrières illégaux. Donc, c'est la façon pour le gouvernement de renforcer, n'est-ce pas, les moyens d'accompagnement à ces PME, à ces entrepreneurs pour qu'ils puissent développer davantage, augmenter leur chiffre d'affaires et au-delà créer les emplois.
20: Enfin, pour conclure notre entretien, Monsieur le ministre, quelles perspectives voyez-vous en matière de création d'emplois et de transfert de compétences pour la jeunesse centrafricaine?
21: C'est le benchmarking avec des pays qui ont des compétences que nous n'avons pas. Nous avons une quantité de capital humain très limitée. Cela est dû au contexte que nous avons traversé, la perturbation des cycles de formation scolaire à travers les crises militaro-politiques. Nous avons très peu d'ingénieurs parce que nous n'avons pas d'école qualifiée. Nous aurons besoin, n'est-ce pas, de faire ce benchmarking. L'une des démarches consiste, par exemple, à faire appel aux compétences burkinabées, les compétences études. Lorsque nous ouvrons la porte aux entreprises extérieures de s'installer, nous exigeons les transferts de compétences et les transferts de technologies. Ce n'est qu'en faisant cela que demain nous pouvons renforcer les capacités techniques des centrafricains pour que demain nous puissions prendre en charge le développement de notre pays en étant capable de créer des entreprises et en ayant les moyens, les technicités pour réduire significativement l'importation des cerveaux ou des compétences extérieures. Et il faut le faire dans une méthode de coopération sud-sud, savoir avec les pays africains qui ont les mêmes compétences que nous.
20: Monsieur Hippolyte Rubangate, merci.
21: C'est moi qui vous remercie, madame la journaliste.
0: Hippolyte Rubangate, ministre de Petites et Moyennes Entreprise, était notre invité dans la langue française, la version Sango. C'est à partir de 7h, il répondait aux questions de Sabrina Larissa Nailo. Soufflons avec cet instrumental avant de vous retrouver dans la chronique Un jour, une question.

0: Bonjour à toutes et à tous, surtout bienvenue dans la chronique Un jour, une question. La question que beaucoup de personnes se posent aujourd'hui est la suivante. Avec toutes les informations qui circulent, comment reconnaître la différence entre le choléra et la maladie à virus Ebola? Il est vrai que ces maladies peuvent toutes les deux provoquer des vomissements et de la diarrhée, mais elles ne commencent pas de la même manière. D'abord, le choléra apparaît souvent de façon brutale. La personne a une diarrhée très abondante et très liquide, parfois accompagnée de vomissements. Le plus grand danger est que le malade perd énormément d'eau. Si rien n'est fait rapidement, il peut se déshydrater en quelques heures. Avec la maladie à virus Ebola, les premiers signes sont généralement différents. La personne commence souvent par une forte fièvre, une grande fatigue, des maux de tête, des douleurs dans les muscles et les articulations. Ce n'est qu'ensuite que peuvent apparaître les vomissements et la diarrhée. Dans certains cas, des saignements peuvent aussi survenir, mais ce n'est pas systématique. Autre différence importante, le choléra se transmet principalement par l'eau ou les aliments contaminés, alors que la maladie à virus Ebola se transmet par contact direct avec les liquides biologiques d'une personne malade ou décédée, comme le sang, les vomissements ou les selles. Mais attention, ne cherchez pas à poser vous-même un diagnostic. Certaines maladies peuvent avoir des symptômes qui se ressemblent. Seuls les professionnels de santé peuvent confirmer de quelle maladie il s'agit grâce à un examen et, si nécessaire, à des tests. Si une personne présente une forte diarrhée, des vomissements, une forte fièvre ou un état de faiblesse important, le meilleur réflexe est de l'emmener rapidement dans un centre de santé et d'éviter de la soigner uniquement à la maison. Enfin, avec toutes les rumeurs qui circulent sur les réseaux sociaux ou dans les quartiers, vérifiez toujours vos informations auprès des autorités sanitaires et des professionnels de santé. Une bonne information peut sauver des vies, tandis qu'une fausse information peut mettre toute une communauté en danger. C'était Un jour, une question. À très bientôt pour une nouvelle question qui nous aide à mieux comprendre les informations qui concernent notre quotidien.
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0: Votre prévision météorologique pour aujourd'hui, on va la démarrer ici à Bangui. Attention, visibilité réduite en début de journée. Les températures varieront entre 23 et 32 degrés Celsius. Elles seront très chaudes de l'après-midi. Ce matin, la température ressentie est de 27 degrés en raison de l'humidité. Éclaircies, mais formations brumeuses possibles, possibilité d'averses, quelques averses faibles. Le risque de pluie ce matin est de 50%. Dans les après-midi, la température ressentie sera de 42 degrés sous l'influence du soleil. Le ciel sera nuageux avec possibilité de foyers orageux. Quelques averses faibles également, 60% le risque de pluie dans les après-midi. Dans la soirée, le ciel sera couvert avec développement de foyers orageux possible, averses faibles de plus en plus rares, 70% le risque de pluie. Entre-temps, dans la soirée, la température sera de 27 degrés. Si vous êtes de côté de Ngukumba, de Saratumba, de Pindao ou bien encore de Mboko, cette prévision vous concerne également. Nous partons à Mbomou, plus précisément à Nzako, où il y a amélioration en cours de journée. Le ciel se dégagera. Les températures varieront entre 29 degrés Celsius. Elles seront très chaudes l'après-midi. Ce matin, à Nzako, en raison de l'humidité, la température est de 24 degrés. Le ciel est très nuageux à couvert. Possibilité d'averse 20% et le risque de pluie ce matin à Nzako. Dans les après-midi, le ciel sera également très nuageux, devenant plus variable, faible risque d'averse 20% et le risque de pluie dans les après-midi à Nzako, et la température sera de 35 degrés. Dans la soirée, la température sera de 26 degrés, léger passage nuageux n'altérant pas le beau temps sans précipitation. Et donc, si vous êtes dans la localité de Bamba ou bien encore de Maliko, cette prévision météorologique vous concerne également.

Ben voilà, auditrices et auditeurs des 100.9 FM, vous qui nous suivez depuis le bouquet canal numéro 972, il est 6h31 minutes sur Radio Tekiluka. On écoute ce titre sorcière, avec espoir 2000 en attendant. De passer la main à Emmanuel Samboli fils. Écoute à Xavier Bibili dans le magazine Histoire de Radio Tekiluka, ici la Centrafrique.

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2: Yeah.
0: Réclamation, ça, là, on donne.
3: Merci.
0: Ah, ça, vous nous m'y
3: gagnez. Mais alors,
1: il y a un péché. Moi, comme une là où on voyage, il n'y a pas de mon pied. Mais j'ai un
0: endroit. Il y a un endroit.
3: Il y a un douche là, il y a une toilette là.
4: Ah, si, si, mon son,
1: il y a un cadre. D'après, je suis qui me vide, c'est mon arrêt.
3: Toilette, cadre, place, quoi. Ah, petit go, cadre, il y a un ronda là. Et ça, après, il y a un toilette, il y a un ronda là.
0: Kada toilette na gunanda.
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1: 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Le dépêché qui n'y est ni.
3: Et puis alors,
1: ben je vais acheter une petite déposition, tu le ni. Avoir dépêché.
4: Et puis la signing de ton bourreau n'a rien à dire.
3: Non, fond dans la course, il y a aussi un chasseur d'eau, chasseur érinien là.
1: Chasse d'eau. On appelle ça chasse d'eau.
3: Voilà, très bien, Boyo, quand même, on va dire.
1: Ben je vous ai amené des toilettes de l'Europe.
3: Chasse d'ozo maman Kundi.
1: C'est des toilettes intelligentes.
3: International, ça, on a peut-être Guinée qui touloute à 11 à Gatene.
1: À
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2: C'est pour ça que je suis en train de
0: faire des toilettes. Eh,
3: toilette publique.
0: Mon bonheur, donc ça, là, c'est carrément que je suis en Parfois, la Londres, on a un voisin. Parfois, la Londres, on a un voisin. On a
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0: Il y a un problème de la mer.
1: Donc, mère est encore
0: la mère. La mère a un problème pour le moment.
2: En tout cas, tu as dit c'est une signe. Tu as dit que tu as dit que
0: tu as dit que
2: tu as dit que tu
0: as dit que tu as dit je suis que moi, je suis à fond de tenir,
3: Il faut un atelier sur comment utiliser les douches.
1: Voilà.
2: Besoin de
1: spécial. Alors, qui a quoi ça? Merci, maman.

0: grand merci encore à ma maman Kunzi et ses notables pour l'interpellation. Sans plus tarder, voici maintenant l'éphéméride de ce 22 juillet. Le 22 juillet 1946, c'est la constitution de l'OMS qui a été adoptée et signée par 61 États à New York. L'ONU, créée en juin 1945, l'OMS, une institution spécifique à vocation médicale et humanitaire. 22 juillet 2012, en Centrafrique, étaient ordonnés les quatre nouveaux évêques de Centrafrique nommés le 14 mai de la même année à la cathédrale Notre-Dame de l'Immaculée Conception de Bangui par le cardinal Fernando Filoni, représentant du pape Bénin XVI. Il s'agit de Dieudonné Zapala Inga, archevêque de Bangui, Denis Kofi Agbenyanzi, des sociétés des missions africaines SMA comme évêque de Berberati, Sir Nestor Yapopa, prêtre diocésain et évêque coadjuteur d'Alindawa à l'époque, et Nestor Désiré Nongo Azabia, SMA comme évêque de Bosangwa. En 2025, toujours le 22 juillet, plus de 50 anciens membres de l'UPC avaient volontairement déposé les armes à Sido dans l'Ouamfafa. Les autorités locales avaient pris des mesures pour assurer leur sécurité en attendant l'arrivée de l'équipe du DDR. Cette opération s'inscrivait dans le cadre de l'accord signé le 19 avril à N'Djamena entre le gouvernement centrafricain et les groupes armés UPC et 3R, lequel accord prévoyait le désarmement progressif des combattants avant leur réinsertion. 22 juillet 2025, toujours pour terminer, avait eu lieu l'inauguration officielle des bâtiments de l'école spéciale de formation des officiers d'active ESFOI, située dans l'enceinte du camp Kasaï à Bangui, et ont été officiellement inaugurées. La cérémonie a été déroulée en présence du chef de l'État centrafricain, professeur Faustin Archange Touadéra. Voici tout comme éphéméride pour ce mercredi. Sans plus tarder, nous allons suivre un jour une chanson et on se retrouve juste après à 7h pour le journal en Sango.
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0: encore une bonne minute à passer dans la matinale info de ce mercredi à vos côtés, tous les plaisirs et pour moi de vous servir. Il pleut dans certains quartiers de Bangui. Vous êtes à l'écoute des 100.9 FM, nous vous souhaitons de bonnes choses. Non, c'est pas la pluie qui va tout bloquer, va arrêter tout, non. La vie doit continuer son cours normal.

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0: maman. 7h47 minutes. Merci beaucoup à Gato Bivans pour son titre. Retrouvons à présent le professeur Jean-Pierre Rousseau dans la chronique Le Bon Mot. Il nous parle du gingembre.
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2: Le gingembre. Gingembre. Nom masculin du latin zingiber. Plante originaire d'Asie, dont le rhizome aromatique est utilisé comme condiment, de la famille des Zingiberaceae. Le gingembre, appelé autrement Zingiber officinal, est une plante herbacée tropicale, originaire d'Asie, dont on consomme le rhizome, la tige souterraine. Reconnaissable à sa saveur piquante et citronnée, il est très utilisé comme épice en cuisine et comme remède naturel en phytothérapie. Le gingembre est un remède naturel qui aide à soulager les nausées, les troubles digestifs, les douleurs inflammatoires, le rhume et la grippe. Le gingembre. Tangawisi. Gingembre. Bupasso alundu na ingati latin. Zingiber. 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
0: 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Et sur Radio Ndeke Loka, il est bien 8h, également sur le territoire centrafricain. La matinée service démarre par le résumé d'actualité, présenté par Christora Jordan Badingbi. Bonjour Jordan.
3: Bonjour Elvire Kentombe, confort d'écoute à tous. On signale une nouvelle prise d'otage dans le Mbumu. Les personnes ont encore été enlevées hier en Zako. Les autorités locales attribuent cet acte aux éléments présumés de l'armée du résistance du Seigneur LRA. Adja Kaltouma, maire de Nzako, qui a été joint hier par Igor Djeskensi Napa, en parle.
4: Ils ont commencé à prendre en otage des chasseurs depuis dimanche vers la rivière Mbari, près du village Kadia, situé à 12 km de la ville. Ils attachent des cordes aux reins des hommes. À partir de minuit, ils défoncent les portes des habitations pour s'en prendre aux femmes et rechercher les enfants. Ils parcourent les campements champêtres et ciblent principalement des adolescents, surtout des garçons valides. Ils ne prennent pas les personnes âgées. Ils les utilisent plutôt pour transporter leurs bagages. Quinze jeunes ont réussi à s'échapper de leurs mains et ont regagné le village ce mardi matin. Les autres restent encore entre leurs mains. Les militaires centrafricains, appuyés par des policiers, des gendarmes et des ex-rebelles de l'UPC intégrés dans l'armée, se sont lancés à leur poursuite dans la brousse. Leur nombre exact reste inconnu. S'ils reviennent pour recruter, ils cachent d'abord les personnes déjà capturées avant de boucler la zone loin dans la brousse. Ils ne veulent pas qu'on voit leur visage, même si certains parlent en sango, la langue nationale.
3: C'était Adja Kaltouma, maire de Nzako. Et puis les usagers de l'axe Bongi Mbaiki dénoncent des cas de raquettes qu'ils attribuent à certains éléments de la brigade motorisée. Selon eux, ces pratiques entraînent une hausse des coûts de transport. Ils appellent les autorités à agir. Destin de Bonheurville qui a emprunté ce axe. Reportage.
5: Il est 9h du matin. Nous quittons le PK9 pour rejoindre la ville de Mbaiki dans la Lobaye. À quelques kilomètres du village Sekia, une équipe de la brigade motorisée est installée au bord de la route et contrôle les documents des motos et des véhicules. Sur place, Eric, conducteur de moto, affirme avoir payé 1500 francs alors que ses documents étaient en règle.
6: À mon arrivée, ils m'ont demandé la carte grise de la moto et le permis. Je leur ai présenté les documents, mais ils m'ont demandé de payer 1000 francs CFA avant de relever le numéro du châssis. Ils ne m'ont donné aucun ticket. À Sekia, il faut encore payer 500 francs. Au total, on dépense 1500 francs alors que cette somme représente nos bénéfices. Avec le prix du carburant, c'est difficile de s'en sortir.
5: Un peu plus loin, après Sekia, une autre équipe effectue le même type de contrôle. Pour Marien, la situation devient préoccupante.
7: Les agents des motorisés installés ici exagèrent. Ils travaillent même le dimanche et cela nous dérange. Si tu refuses de payer, ils peuvent exiger une quittance de 15 000 francs CFA. Cela crée des tensions avec les usagers. Heureusement pour moi, j'ai tous mes papiers en règle. Après le contrôle, contrôle, ils m'ont laissé passer.
5: Interrogés sur cette pratique, les éléments de la brigade motorisée affirment qu'ils ne font qu'appliquer les contrôles réglementaires des pièces de moto et des véhicules. Mais pour plusieurs conducteurs et commerçants, ces pratiques expliquent en partie l'augmentation des frais de transport. Notons qu'une mission chargée de démantèlement des barrières illégales en province a quitté Bangui depuis hier. Destin de Bonheur Wilikan, de passage à Mbaïki, Radio de Kiluka.
3: Hors de nos frontières en France, le Parlement a définitivement adopté hier une nouvelle loi interdisant les réseaux sociaux aux moins de 15 ans. C'est une première en Europe. Cette loi devra entrer en vigueur dès septembre pour protéger la santé des enfants et adolescents. Après le Sénat, dans l'après-midi d'hier, les députés ont adopté par 279 voix contre 81 cette réforme qui est une promesse d'Emmanuel Macron et une mesure phare de la fin de son mandat. Elle nécessitera la mise en place par les plateformes de dispositifs de vérification d'âge. Le texte contient également l'interdiction des téléphones portables dans les lycées. En sport, pour terminer, des athlètes et des membres de la direction technique de la Fédération sud-africaine de basketball affirment être empêchés de pratiquer normalement leur discipline. Lors d'une manifestation hier, ils ont dénoncé la gestion du Centre national de basketball Martin Gokou par l'ONASport et réclamé la gestion exclusive de cette infrastructure sportive. C'est la fin de ce bulletin d'information. Merci de l'avoir écouté, mais ne quittez pas car la version Sango, c'est tout de suite. 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
8: Alors, commencez sur la matière de depuis dimanche à la sobre na chasse n'angonda. 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
11: Et dans quelques poussières de secondes, nous allons embrasser 8h13 minutes, c'est-à-dire qu'il est temps de sauter pour un train musical. Supersonic, voilà, père et fils, on va déguster ce morceau et après viendra l'heure de vos avis et communiquer.
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Levez les mains si vous voulez qu'il continue.

0: Merci bien. Et par la main de Miguel Bangakoté pour ces sons. Maintenant, vous avez communiqué. Nous démarrons ainsi. La Sodeca, société de distribution d'eau en Centrafrique, informe son aimable clientèle qu'elle organisera à compter du jeudi 23 juillet 2026 une vaste opération de recouvrement des factures impayées. Cette action commerciale concerne tous les abonnés, en particulier les sociétés, ONG, kiosques, bornes, fontaines, stations de lavage, ambassades et organismes internationaux. Les abonnés peuvent payer facilement leurs factures au guichet de la Sodeca ou dans les agences de la banque Sophie à crédit en face du stade municipal ou au croisement Bonga Bonga. Elle invite par conséquent les clients redevables à se mettre en règle pour ne pas s'exposer à la coupure d'eau. Par ailleurs, elle indique que tout rétablissement des points d'eau coupés sera subordonné au paiement intégral de la facture majorée des frais de pénalité. Elle rappelle à son aimable client tel que ces guichets sont ouverts du lundi au vendredi de 7h à 14h, le samedi de 7h à 12h. En payant régulièrement vos factures, vous garantissez la pérennité de la distribution d'eau potable de la Sodeca, car l'eau, c'est la vie. Président fondateur du complexe scolaire bilingue Lumon School, situé au quartier Katin, Plateau Rue Mokonzibale, informe les parents d'élèves des quartiers Doloko, Kina, Fatima, Gitangola, cité 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Tous les jours ouvrables de 8h à 13h30. Par ailleurs, il exhorte les enseignants du fondamental 1 et 2 à venir déposer leurs lettres de renouvellement pour les anciens et les dossiers d'une nouvelle vacation pour les nouveaux. Le président fondateur se félicite des résultats obtenus avec succès de l'année 2025-2026 et prie les parents à venir inscrire leurs enfants aussitôt possible, car pour cette année, le nombre des places sera limité. 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
0: Voilà, merci pour votre choix sur Radio Ndekeluka. Nous retrouvons Jefferson Zegaraba pour la chronique Bien notre santé.
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2: Salut à tous. En cette saison des pluies, on parle souvent du paludisme. Il y a aussi une autre maladie qui revient souvent, la gale. Vous avez peut-être déjà entendu quelqu'un dire « Depuis quelques jours, ça me gratte partout, surtout la nuit ». Eh bien, il est possible que ce soit la gale. La gale est une maladie de la peau provoquée par un tout petit parasite. Il est tellement petit qu'on ne peut pas le voir à l'œil nu, mais il peut provoquer de fortes démangeaisons et de petits boutons sur la peau. La première chose à savoir, c'est que la gale n'est pas une maladie des personnes sales. Tout le monde peut l'attraper, les enfants, les adultes, les hommes comme les femmes. Cependant, comment se transmettent-elles? C'est simple. Si vous dormez dans le même lit qu'une personne qui a la gale, si vous portez ses vêtements ou si vous utilisez sa couverture ou son pain sans qu'ils aient été lavés, vous pouvez aussi attraper la maladie. Pendant la saison des pluies, les habits et les draps mettent plus de temps à sécher. Les familles restent aussi plus souvent à l'intérieur de la maison. Tout cela facilite la propagation de la gale. Alors, que faire si vous commencez à avoir de fortes démangeaisons, surtout la nuit? Rendez-vous dans le centre de santé le plus proche. La gale se soigne très bien avec des médicaments. Et souvent, toutes les personnes qui vivent dans la même maison doivent être traitées en même temps pour éviter que la maladie ne revienne. Pour éviter la gale, il faut garder une bonne hygiène, laver régulièrement les vêtements, les draps et les couvertures, éviter de partager les habits ou bien la literie avec une personne malade et consulter rapidement dès les premiers signes. Retenez bien ceci, la gale n'est pas une malédiction ni une honte. C'est une maladie qui se soigne. Plus on consulte tôt, plus on guérit vite. Prenez soin de vous et de vos proches. À très bientôt pour une nouvelle chronique Bien-être Santé. 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

0: 수많은 곳.
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2: L'oncle est là, Vanessa Inyo, 13 personnes.
3: Il y a une bande de gens qui sont venus les déguerpir.
4: Un matin comme ça, moi j'étais pas dehors.
3: Il n'y a aucun document.

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3: 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propos du passé, il y a même peine de ces familles qui ont couru. À quoi ça m'a raconté? Parce que ça, c'est un crime. Il a accompli ce crime à considérer ton gars criminel directement. Vraiment, l'histoire que si mini il a été accordé parfois même dans Bangui, à Kegi, ignorance, à Parwa, Inga, l'histoire a pu s'y faire la face dans la situation. Il y a maintenant aussi à la base, il y a un témoin, à penser que la petite salle est tout près. Donc, ton négatif, nous m'engagez obligatoirement, zona doit y aider, pour zona qui a envoyé ça, ça a loi qui bête, mais, côte à cause, nous avons une ignorance. Et après, conséquence, nous avons assez wani, devant le fait, à la pensée, t'as que, déjà, le saïen, ouais, nous avons une ligne à doigt aussi, à sa guillemot. Or, non, ça a été dans le saïen, ton genre, on a l'on a devant une bande, ça a plein pour déposer un galo. 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Quand on se petit moun à population type Pawa et population centrafricaine en général, il faut aller à Puya en doutin diapé. Quand il y a si à la Sambé, toi paix, pas Gouna devant l'India, pas plus Gou même la poste de police d'abord. Si tu as marché, tu as directement au tribunal. Il y a un carte, on se dit qu'il faut saisir par quai directement. Et cadre procédure, on a du plus rapide. Saisir par quai, ouais, et maintenant, à juge d'instruction, il descend à juge de terrain, et ça, enquête, là, voilà, gaz, on doit boire, là. À Tangala, sur ton jour, où c'est autant, on doit t'en ensemble. Merci.
2: Tous ensemble.
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1: Elle s'est rend bien entendu.
0: On dit non à la violence sur la femme et surtout encore les jeunes filles, les mineurs. On dit non. 8h43 minutes. Partons pour de la musique pour la destination de 9h. À ce thème-là, nous suivrons les points d'actualité. Et après, nous aurons bien le magazine de l'environnement.

Denis, Pelzamangabalo, Kwandeniota. Toujours dans notre petit train musical. En attendant, à 9h00, on vous souhaite bien un confort d'écoute. 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Très bon jeudi surtout.

0: essayer de casser un peu le rythme cette fois-ci avec le groupe musical Awa Cool. Pour vous égayer un peu. Et oui, le temps est bien frais aujourd'hui sur Bandit.
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3: Sur Radio Ndeke Loka, si vous êtes toujours connecté, il est bien 9h, les points d'actualité présentés par Christora Jordan Badimbi. Encore bonjour Jordan.
4: Une fois de plus, bonjour Elvire Kentoumbi, confort d'écoute à tous. Plusieurs personnes ont été prises en otage ce mardi à Nzako, une localité située à 60 km de Bakouma, dans le Mbomou. Selon les autorités locales, 15 otages ont réussi à échapper à leurs ravisseurs et à regagner Nzako. Cet enlèvement attribué à des éléments présumés de la LRA intervient après plusieurs autres cas signalés ces derniers temps dans la région, touchant principalement des adolescents. Cependant, dans le Mbomou, le calme revient progressivement à Zemio, ceci après l'attaque du 29 juin dernier menée par des hommes armés non identifiés qui avaient sémé l'inquiétude au sein de la population. Les activités humanitaires reprennent peu à peu, selon Ghislain René Bolamba, sous-préfet de Zemio. Les organisations humanitaires sont de nouveau présentes pour répondre aux besoins de la population. Et puis hors de nos frontières, 144 personnes sont mortes ou portées disparues en mer la semaine dernière au large de la Mauritanie. Ils quittaient la Gambie en bateau dans l'espoir de rejoindre l'Espagne. Entre le 14 et le 18 juillet dernier, trois opérations de sauvetage et de débarquement ont été menées à Ouagadougou, en Mauritanie. En sport, des athlètes et des membres de la direction technique de la Fédération centrafricaine de basketball affirment être empêchés de pratiquer normalement leur discipline. Lors d'une manifestation hier, ils ont dénoncé la gestion du Centre national de basketball Martin Goko par l'ONASPORT et réclamé la gestion exclusive de cette infrastructure sportive. 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

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Nous commençons déjà 9h04 minutes. Nous avons juste une minute de pause afin de retrouver des temps de bonheur Willy Kan dans le magazine de Maladère. En attendant ce titre avec Idil, Idil Mamba, Nara. Et donc très bientôt, nous céderons bien la place à des temps de bonheur.

0: Voilà, il est maintenant temps de retrouver Destin de Bonheur Willy Caen pour le magazine Demain la Terre, notre magazine consacré à l'environnement. Destin, bonjour, c'est quoi le menu de cette émission?
1: Bonjour Elvire Kentumbi, bonjour à toutes et à tous. Aujourd'hui, nous parlons de l'initiative des jeunes de Yassimandji qui se mobilisent pour nettoyer des canaux d'évacuation face à la recrudescence des inondations dans leur quartier en cette période de pluie.
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1: Auditrices et auditeurs, bonjour et bienvenue dans Demain la Terre. Chaque année, pendant la saison des pluies, plusieurs Centrafricains se plaignent de la recrudescence des inondations dans plusieurs quartiers de Bangui ainsi que dans des villes de province. Écroulement des maisons, risques sanitaires et perte des biens, ce sont des dégâts qui sont toujours enregistrés après ces inondations. Mais est-ce que certaines de ces inondations ne peuvent pas être évitées grâce à la construction ou à l'entretien des canaux d'évacuation? Quelles sont les initiatives développées par des jeunes de certains secteurs afin de lutter contre ces inondations? Pour en parler, nous nous rendons aujourd'hui au quartier Yassimandji dans le 5e arrondissement de Bangui où les jeunes de cette localité se mobilisent pour nettoyer des canaux d'évacuation devant le marché afin de réduire des inondations dans leur quartier. Dans la rubrique Questions à nos experts, un auditeur demande comment mettre de l'hygiène et de l'assainissement autour des forages. Réponse à suivre à la fin de cette émission avec Dr Chanel Zango. Mais comme chaque semaine, commençons par l'actualité environnementale. Et comme on parle des inondations, la pluie diluvienne tombée dimanche 12 juillet dernier a aggravé les difficultés des habitants de Miskine et de Boirab dans le 5e et 4e arrondissement de Bangui. Le marché de Miskine et ses environs sont chaque fois inondés à cause du manque des canaux d'évacuation. Alors qu'à Boirab, plusieurs dégâts matériels ont également été enregistrés. Astrid de Bonheur Kolingui s'est rendue dans les deux secteurs. Voici son reportage.
3: Au marché de Miskine, les conséquences de l'inondation sont toujours visibles. Les commerçants vendent encore les pieds dans l'eau, tandis que des déchets déportés par la pluie encombrent la route. Les habitants demandent au gouvernement de prendre des mesures.
4: La situation était très difficile hier. Nous faisons face à un sérieux problème dans notre quartier. Nous demandons au gouvernement de construire un canal afin d'évacuer les eaux lorsqu'il pleut.
1: La route est complètement inondée. Les eaux ont envahi plusieurs habitations et des arbres sont tombés sur certaines maisons. Nous sommes préoccupés et nous lançons un appel au gouvernement pour qu'il nous vienne en aide.
5: Chaque fois qu'il pleut, nous rencontrons les mêmes difficultés. Faut de canaux d'évacuation qui répondent aux normes. Il y a toujours de l'eau stagnante et les déchets obstruent les voies, ce qui provoque les inondations.
6: La situation est très préoccupante dans notre quartier. Nous ne savons quoi dire. Les inondations ont causé d'importants dégâts matériels et de nombreux habitants subissent les conséquences.
3: Au-delà du marché, plusieurs maisons restent inondées. Faute de bilan précis du chef de quartier, les commerçants s'organisent en attendant une réaction des autorités. Maurice Wanza, leur délégué.
7: On a crié, mais personne ne nous écoute. Cette fois-ci, nous crions vraiment pour que l'administration de la mairie puisse vraiment nous écouter. Ici, là, nous avons un problème de curage. Il faudrait qu'il y ait, pour l'instant, nous envisageons de faire une collecte pour qu'on puisse démarrer les travaux.
3: Après Miskine, direction le quartier Bouirab dans le 4e arrondissement. Ici, le secteur 5 Son Salut a lui aussi été touché par les inondations. Dans de Dieu Célébangué, habitants du secteur en
8: parlent.
9: Hier, l'eau m'a atteint au niveau des genoux. Ma maison et tous mes biens sont inondés. C'est ce matin qu'on a pu vider l'eau. Le vrai problème, c'est que tous les canaux d'évacuation sont bouchés.
8: Après lycée Boganda jusqu'à marché, tout a bouché.
3: Divine, une autre habitante, demande au gouvernement de prendre ses responsabilités.
10: Les canaux sont tellement bouchés, ce qui fait que l'eau déborde et inonde les maisons.
3: À Bangui, comme dans plusieurs villes de province, la saison des pluies continue de perturber le quotidien de nombreuses familles.
1: Même constat au quartier Cité Lanja 2 et Cité Kodjo dans le 9e arrondissement de Bangui où de nombreuses maisons ont été inondées. Les habitants tentent encore de nettoyer et de remettre en état leurs maisons. Emmanuel Sambouli-Fils a fait un tour dans ce secteur.
11: De la cité Kodjo à la cité Landia 2, plusieurs maisons ont été envahies par les eaux, même si aucun dégât matériel n'a été signalé. À la cité Landia 2, devant la maison de Sandra Continier, la cour est encore couverte de boue, tandis que les matelas et les vêtements sont étalés au soleil pour sécher. Elle témoigne.
12: L'eau a inondé notre maison, nos matelas et nos vêtements sont complètement mouillés. Nous les avons lavés et séchés au soleil.
11: Même constat chez la famille Gundou. En l'absence de sa mère, Nathan Gundou raconte ce qu'ils ont vécu.
13: Notre maison était entièrement inondée. Nous avons évacué l'eau. Le lit est également mouillé. Nous n'avons rien pour dormir et les moustiques nous piquent toute la nuit.
11: Selon Alain Gindisara, un habitant du secteur, de nombreuses maisons ont été touchées par les inondations.
14: Lorsque vous regardez de l'autre côté, vous constatez que près de 10 maisons sont dans l'eau. En réalité, c'est tout le quartier qui a été inondé. Nous dormons dans des maisons encore humides et fissurées. C'est un danger pour notre vie.
11: Pour plusieurs riverains, l'absence de canaux d'évacuation des eaux est à l'origine de cette situation. Aimé Padika est le président de l'association Vive pour le meilleur avenir de la RCA.
15: Je pense que la meilleure solution, c'est de faire des canalisations qui pourra vraiment conduire ces eaux-là directement vers la rivière pour vraiment nous aider parce que nous avons beaucoup souffert. Tellement qu'il y a l'inondation, des WC sortent aux surfaces et les gens marchent même dedans. Donc c'est vraiment un danger pour la santé de la population surtout.
11: Chaque saison des pluies, les habitants du 9e arrondissement font face aux mêmes difficultés. En attendant des solutions durables, ils redoutent déjà les prochaines intempéries.
16: À l'international, le Tchad a accueilli à N'Djamena du 15 au 16 juillet dernier le Forum africain de l'eau sous le thème de la vision à l'action. Cette rencontre de haut niveau a réuni des chefs d'État africains, des ministres, des institutions financières, des partenaires techniques et des représentants du secteur privé pour transformer les engagements en projets concrets d'accès à l'eau potable et à l'assainissement. Le forum continue la première étape continentale de l'initiative mondiale Water Forward, lancée en avril dernier, qui vise à garantir l'accès à l'eau à 1 milliard de personnes d'ici 2030. À cette occasion, le Tchad a annoncé la signature d'un pacte pour l'eau mobilisant 3,8 milliards de dollars sur 5 ans pour financer les infrastructures hydrauliques et renforcer la résilience climatique.
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16: Comme annoncé au début de cette émission, nous parlons aujourd'hui de l'augmentation des inondations dans plusieurs quartiers de Bangui et l'initiative des jeunes de Yassimandji qui se mobilisent pour nettoyer des canaux d'évacuation dans leur quartier. Et pour en discuter, nous nous rendons aujourd'hui au quartier Yassimandji dans le 5e arrondissement de Bangui pour retrouver Junior Wangoro, l'un de ces jeunes. Monsieur Junior Wangoro, bonjour.
17: Oui, bonjour.
16: Qu'est-ce qui vous a poussé, vous les jeunes de Yassimandji, à prendre cette initiative de nettoyage des canaux d'évacuation en main?
17: Bon, en fait, nous avons pris cette décision de faire tout ça ensemble. C'est parce qu'il y a trop de boue dans le secteur. C'est pourquoi mes jeunes frères sont venus me voir et du coup, on a commencé à faire ce genre de travail.
16: À part les boues et les inondations, quelles sont d'autres raisons qui vous ont poussé à prendre la décision?
17: Bon, la raison est qu'il y a trop de choses qui ne marchent pas. Et quand il pleut le soir, et tu vois, beaucoup de personnes ne peuvent pas avoir sommeil. Parfois, nous-mêmes, on se tient sur nos pieds pour évacuer les choses après qu'on puisse s'allonger.
16: Donc, lorsqu'il pleut là, les gens sont obligés d'évacuer les eaux de la maison toute la nuit jusqu'au matin et que ça vous dérange vraiment?
17: Oui, ça nous dérange vraiment.
16: Alors, concrètement, quelle est la situation actuelle du quartier Yassimandji?
17: La situation est vraiment pas bien.
16: Catastrophique, on peut dire.
17: Ouais, catastrophique. Et beaucoup de personnes sont là en train de dire non, les choses ne marchent pas bien. Et il y a trop de boue partout dans le secteur. Nos mamans sont là en train de pleurer chaque jour parce que nos maisons ont tout cassé et on ne sait pas quoi faire. C'est pourquoi nous sommes décidés de faire ça.
16: Alors, lorsqu'il pleut, qu'est-ce que les habitants subissent le plus ici? Est-ce que les habitants subissent des effondrements des maisons, des maladies comme des paludismes et autres dans votre quartier?
17: Récemment, il y a beaucoup des enfants qui sont tombés malades et on ne sait pas pourquoi, c'est à cause de ça. Et nos maisons aussi, elles sont cassées. Nous-mêmes, je suis victime parce que ma maison aussi s'est cassée et je ne peux pas rester là demain pour sortir directement et travailler ensemble avec les jeunes.
16: Quand vous parlez d'inondation, quelle zone du quartier Yassimandji, l'eau entre dans les maisons?
17: C'était ici vers nous, 5e 3 et de Basse-Côte, ainsi vers Marché Commun, ainsi de suite, comme ça, plusieurs Bakunja. Quartiers, oui, Bakunja, vers Marché Commun, en allant comme ça, et il y a trop de boue là-bas, et c'est pourquoi les jeunes sont venus me voir, et on a commencé de faire. Les maisons ne sont pas tous collées, il y a des passages au milieu, et que les eaux peuvent sortir, tout doucement, mais en fait, c'est seulement le caniveau qu'on ne peut pas faire sortir ou déplacer l'eau. C'est pourquoi l'eau s'est coulée dans notre secteur pour déraper toutes nos maisons. Les maisons sont écartées, c'était ça.
13: Alors, pourquoi les canaux d'évacuation sont bouchés ici, à Yassimandji, selon vous?
17: Bon, en fait, ceux qui vendent des légumes dans nos marchés ici, c'est ceux-là et les habitants, même eux-mêmes du quartier, fait sortir des ordures et ont laissé tomber dans notre caniveau. C'est pourquoi c'est bouché. Et tu vois, du coup, maintenant, les choses sont tout bouchées. On ne sait pas quoi faire. On a pris décision de sortir tous ensemble pour faire ce genre de travail, de libérer notre secteur.
13: Donc, vous voulez dire que les déchets plastiques, les immondices que les habitants verse dans les canaux d'évacuation, bouche et obstrue et empêche la circulation même des eaux?
17: Oui, ça empêche vraiment, ça empêche vraiment.
13: Dans quel canal d'évacuation par exemple?
17: C'est ici, ici seulement chez nous, devant marcher, dans nos secteurs, quartier Yassimandji. C'est ici que les choses ne marchent pas bien. Bon, en fait, c'est petit, on ne peut pas évacuer l'eau et comme tu vois, c'est un petit peu comme ça et on ne peut pas circuler même là-dessus, mais on s'y est enfoncé juste pour le faire parce qu'on a besoin de prendre soin de notre quartier.
13: Mais lorsque vous parlez des canaux d'évacuation qui sont consistants, peuvent évacuer l'eau rapidement, non? Chez vous ici, est-ce que vous détenez aussi ces grands canaux d'évacuation là?
17: Oui, on a besoin de ça. On veut juste seulement que l'État prenne soin de tout ça. Parce que s'il ne prend pas de soin, alors on s'est mal garé par ici.
13: Alors, en tant que jeune de Yassimandji, quelle est votre crainte en cette période de la saison pluvieuse?
17: En fait, moi, j'ai peur pour que mes enfants tombent malades. Parce qu'on écoute parler d'Ebola aussi. Et du coup, bon, ça nous fait pas du bien. C'est pourquoi on dit, nous les jeunes, on devrait faire tout ça pour enlever ceux qui voulaient rôder autour de nous ici dans notre secteur. Et nos mamans aussi, quand il pleut, les enfants aussi, on tient seulement les enfants dans nos bras. On attend juste seulement que la pluie sèche encore, tu vois. C'est un truc qui ne marche pas bien et on s'est débarté pour sortir faire tout ça.
13: Donc vous avez vraiment de crainte pour les restes de la saison pluvieuse?
17: Oui, oui, oui, c'était ça. Moi, je me crains parce que tu vois, j'ai ma famille, ma mère. Et quand il pleut, bon, en ce temps-là, il y a trop de pluie. Chaque instant, la météo nous dit qu'il pleut, il pleut, il pleut. Et en fait, toutes les choses ne marchent pas bien. Et j'ai peur. Je peux sortir le matin vers 12h, comme ça, je rentre à la maison parce que j'ai peur pour que la pluie frappe encore.
13: Vous faites partie de l'équipe. Comment les jeunes s'organisent sur le terrain lors de ce nettoyage?
17: On s'est organisé nous-mêmes et on se débrouille nous-mêmes. Par notre effort, et on fait sortir le petit pièce qui est chez nous pour traiter à boire du café nous-mêmes. Il n'y a plus personne qui venait nous voir pour nous donner quelques trous, c'était ça. C'était nous-mêmes qui prenons notre force pour le faire.
13: Si vous-même, vous prenez l'initiative pour le faire, comment est-ce que vous organisez, hein? Qui prend le lead?
17: Les leaders sont là. Il y a mon frère qui sort premièrement lui-même. Il commence à le faire. Donc c'est lui qui est le leader. Et je me suis venu après lui maintenant. On a commencé de le faire. Ainsi de suite, les autres sont là. Et on a commencé de faire ça. On a une personne qui se décide pour être notre leader, pour faire tout ça. Donc c'était ça qu'on s'est organisé pour le faire.
13: Mais avec quels moyens nettoyez-vous ces canaux?
17: C'est seulement les matériaux que nous-mêmes nous avons ça chez nous, c'était ça. On a fait sortir tout, même les anciens que nous avons, on fait sortir ça pour faire du travail avec. C'était ça qu'on travaille avec, il n'y a plus grande chose.
13: Vous travaillez avec des pelles, des brouettes et autres?
17: Oui, oui, oui, on travaille avec ça, pelles, brouettes, ainsi des choses, beaucoup de trucs même, mais ça nous manque. Ça nous manque vraiment. Si le gouvernement peut nous aider, il peut envoyer quelqu'un pour venir nous voir, ça va nous faire du bien. Vraiment, ça va nous faire du bien.
13: Mais vous prenez cette initiative pour faire ce travail, vous êtes combien d'abord?
17: Bon, nombre, nous sommes nombre de 12.
13: Vous êtes nombreux, non?
17: Nous ne sommes pas nombreux. Je veux dire que nous ne sommes 12 seulement. Et avec mon frère, on décide de travailler. Nous, ici, dans notre secteur, nous ne sommes pas des délinquants. Quand quelqu'un parle là-bas, il dit qu'il y a beaucoup de délinquants dans notre secteur. Là, il ment. Il ment. Nous-mêmes, nous sommes des jeunes, respectueux. C'est pourquoi nous nous sommes décidés de le faire. On peut nous traiter tout. On peut dire qu'il y a voyou et à tel. Mais quand tu viens voir, il n'y a pas ce que tu es là en train de dire. C'est pourquoi nous-mêmes, nous sommes décidés pour le faire.
13: Mais combien de fois êtes-vous déjà intervenu dans le début de la saison des pluies à nettoyer ces canaux?
17: C'était plusieurs fois que je m'interviens dans tout ça. Tout ça, chaque fois, chaque année, c'était ça.
13: Et pour cette année, combien de fois déjà?
17: Oh, ça fait déjà troisième fois. C'était ça, c'était ma mère qui était tombée malade, je fais ça pour ma mère. Quand elle souffre, quand il y a beaucoup de zoos partout, elle crie, ça me gêne. J'ai dit voilà les jeunes qui sont là et je suis sorti du coup pour aller découvrir tout ça.
13: Alors, vous faites l'effort de réaliser un exploit avec votre propre force. Avez-vous reçu une aide de la mairie, des autorités ou d'une ONG quelconque?
17: Non, rien du tout. En fait, la mairie vient encore nous créer des problèmes, c'était ça. Parce qu'on a interdit ces agents de venir faire des trucs qu'on avait expliqués là. Et du coup, ils sont allés là-bas encore ramener plein de personnes pour nous créer des problèmes. Mais c'est seulement les jeunes et nos mamans du secteur sont sortis directement pour les dire non, c'est pas vrai, c'est là maintenant, tout le monde c'est parti. Mais rien du tout. La mairie ne fait rien. C'est ici, c'est nous-mêmes qui le fait.
13: Une ONG par exemple, ou bien une personnalité publique, ne vous a pas appuyé dans ce que vous faites là?
17: Rien du tout. C'est seulement avec ce que nous avons.
13: Qu'attendez-vous précisément des autorités de Bangui et de l'État?
17: À notre gouvernement, on veut dire qu'ils doivent veiller sur tous les secteurs. Et du coup, on ne peut pas dire ce qu'on appelle même les chefs du quartier aussi. Chaque fois, c'est seulement nous les jeunes qui fait telle chose. Bon, on veut justement qu'ils viennent près de nous pour nous donner la force à ce que nous sommes là en train de faire.
13: Mais si les autorités ne vous appuient pas, ça ne vous décourage pas?
17: Non, cela ne peut faire rien. C'était notre secteur, on a le droit de le faire.
13: Donc vous voulez dire que vous avez attendu en vain l'aide des autorités et que vous êtes obligé de sortir sur le terrain comme ça le faire? Ou bien, qu'est-ce que vous pensez dans votre tête exactement?
17: En fait, on a parlé de ça plusieurs fois, mais il n'y a rien du tout. On s'est tourné le dos dans tout ça, on a fermé les yeux sur tout ça, on a fermé même notre yeux sur l'État et on a décidé à nos propres forces de le faire.
13: Mais selon vous, pourquoi les solutions tardent alors que le problème revient chaque année?
17: Cela ne vient pas de nous, premièrement, mais ça vient de l'État parce que quand ils créent des canaux, ça va nous aider. Mais les canaux sont tout un petit peu comme ça et les choses ne peuvent pas circuler. C'est pourquoi, du coup, maintenant les choses sont fermées un peu partout comme ça et c'est pourquoi on s'est décidé de sortir le faire. Il y a beaucoup de personnes qui sont même tombées malades. Il y a plusieurs, même peut-être avant-hier aussi. Mais ce qui me fait peur, parce qu'on parle d'Ebola.
13: De choléra aussi?
17: Oui. On ne peut pas sortir quand il pleut. La maladie peut rentrer là chez toi et ça te fait du mal, tu vois. C'était là, je fais tout ça pour protéger ma famille. Et mes frères aussi, ils ont dit, c'est pour protéger leur famille. Et on s'est décidé de sortir directement pour le faire.
13: Mais dans votre quartier, lorsqu'il pleut, les eaux envahissent les latrines. Est-ce que les puits sont traités régulièrement dans votre secteur ici, après ces inondations?
17: Après tout ça, moi je dis, il n'y a rien du tout. Quand il pleut, les puits sont toujours là, sales, on ne peut pas manger avec. Parce qu'il n'y a plus personne pour venir nous créer quelque chose de solide. On ne peut pas manger avec. C'était ça, c'est Dieu qui nous garde par ici.
13: C'est vraiment compliqué
17: par ici.
13: Si vous parlez de certains habitants qui versent des ordures dans les canaux d'évacuation, quel message adressez-vous aux habitants qui continuent de jeter ces ordures dans les canaux d'évacuation ou près du marché?
17: Ce que moi j'ai à dire, ceux qui vont au marché ne devaient plus jamais jeter les ordures là-dessus. Il faut maîtriser ça, garder ça, jeter ça sur... Peut-être mairie peut venir voir ça et il pourrait amasser ça. Donc, ne plus jamais le faire.
13: Mais plusieurs habitants disent qu'il n'y a pas de bac à ordures, non?
17: Ouais, il n'y avait pas ça carrément ici. Quand tu marches et tu circules dans le marché, il n'y a rien du tout. Tu peux marcher ici jusqu'au fond, tu ne trouveras rien. Et du coup, maintenant... beaucoup de personnes parlaient de ça, c'est pourquoi le boue rentre directement dans le canot.
13: Donc les gens sont obligés de verser les ordures dans les canaux d'évacuation.
17: C'était ça. Les gens sont obligés de le faire.
13: Mais si les autorités prennent l'initiative d'installer des bacs à ordures dans le secteur, est-ce que les habitants vont respecter ces bacs à ordures?
17: Oui, là, je compte sur les habitants qui sont là. Eux, ils peuvent le faire. Parce que c'est ce qui nous manque ici. Si un truc comme ça est au milieu de nous, je crois que les choses vont être bien passées.
13: Alors pour en terminer, si vous avez un message à lancer aujourd'hui à l'endroit des autorités concernant la situation du quartier à Simandji, ça sera quoi votre message?
17: Ce que moi j'ai à dire, il faut que les autorités veillent vraiment sur nous. Parce que nous avons beaucoup de problèmes ici. Il n'y avait pas de puits puissants ici chez nous. Il n'y avait pas de grands canaux. Et la circulation aussi, c'était ça. Il y a trop de boue dans notre secteur. On évite beaucoup d'être malade dans quelques années. Donc, je prie vraiment afin que l'État veille sur nous ici dans notre secteur.
13: Tellement que la situation commence à devenir inquiétante, c'est pourquoi vous êtes obligé de vous lancer dans cette initiative et de commencer à nettoyer ces canaux d'évacuation, n'est-ce pas?
17: Oui, c'était ça.
13: Votre dernier mot?
17: Parce que moi, j'ai dit, je compte sur l'État et je crois que l'État va venir nous voir un jour.
13: Monsieur Junior Wangoro, je vous remercie.
17: Merci beaucoup, journaliste.
13: Merci également vous, chères auditrices et auditeurs de Radio Nikeluka. Avant de terminer l'émission d'aujourd'hui, répondons à la question d'un auditeur qui demande comment mettre de l'hygiène et assainissement autour des fourrages. Réponse de Dr Chanel Zango.
18: En vrai, l'assainissement va de pair avec l'attractivité d'une ville. Une ville assainie, c'est une ville capable de gérer ses propres déchets, ses propres eaux usées, ses propres eaux pluviales et surtout de rendre potable l'eau destinée à la consommation humaine. En général, la compétence d'assainissement d'une ville est attribuée à la municipalité. C'est-à-dire qu'un maire élu peut faire une demande de transfert de compétences afin d'assumer certaines responsabilités qui lui sont propres. Dans le cadre de la mise en œuvre de l'hygiène et la prévention des maladies hydriques. Car d'après les chiffres de l'OMS, 80% des décès dans les pays pauvres sont imputables des maladies hydriques telles que l'hépatite, le choléra, la typhoïde, la diarrhée et même le paludisme. Par ailleurs, comment assainir une ville comme Bangui? La réponse à cette question est d'ordre réglementaire. Bien évidemment, notre pays est bien outillé des instruments juridiques capables d'accompagner l'assainissement. Ce qui manque en revanche, c'est leur applicabilité. Et c'est lorsque le quartier ne dispose pas de réseau d'évacuation d'eau pluviale que le propriétaire est prié de gérer ses eaux sur sa propre parcelle à travers des puisards et des bassins d'infiltration. Pareil pour les eaux usées, le code d'hygiène interdit tout déversement d'eau usée sur les voies publiques. Il précise même que les eaux usées doivent être recueillies et rejetées dans un égout. Le code d'hygiène interdit l'usage de l'eau non potable pour la consommation humaine. C'est-à-dire que quiconque qui donne de l'eau à boire à la population doit s'assurer de sa potabilité. Dès lors qu'une infraction est constatée, cela peut aller à des contraventions, voire des poursuites judiciaires. Une fois qu'on a dit ça, on peut se demander comment rendre l'eau potable. Il y a plusieurs astuces à cet effet. Prenons l'exemple des eaux puits qui sont facile d'accès. Avant toute chose, il faut définir un périmètre de protection au point de captage d'eau. Ce périmètre permet de mettre la zone hors des pollutions anthropiques. Pour les habitations précaires, il est recommandé de garder une distanciation minimale de 30 mètres entre le puits et les latrines. Le puits doit être creusé en profondeur et ne doit pas être constamment fermé. Il est conseillé de l'aérer en période de forte chaleur pour optimiser l'oxygénation. Il est aussi recommandé d'analyser son eau régulièrement selon les normes de potabilité définies par l'OMS afin d'apporter des traitements adaptés, notamment désinfection, purification. Avec un peu de moyens, on peut moderniser son puits à travers l'installation des buses en béton sur les parois.
13: Merci à vous, Dr Chanel Zango. Demain la Terre, c'est la fin de notre émission d'aujourd'hui. Merci de votre fidélité d'écoute à la mise en onde Giscard Ores Ngombe. Rendez-vous la semaine prochaine pour un autre numéro de votre magazine. Mais ne quittez pas, car la version en langue nationale Sango de votre émission, c'est après cette courte pause.
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7: Bon, à chaque fois, il y a des Congo toujours à l'intérieur de la côte à Mouna, il m'a pas combattu Kiraz. Pour l'instant, il réfléchit à sa collecte individuelle. Il est venu ici en attendant que l'État a gagné.
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1: Camacho.
0: Température tient la son étoile, ça va? Ta mam.
1: International Beckham. Adouaké. Inspecteur Georges Bazo.
0: En présence à Wella et Gawela. 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On termine dans sa fin des programmes de Téneo. Agassi 10 heures à la Kbesso. Bon. Bala la et Gasso.

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3: Bonjour à toutes et à tous, il est 9h30 universelle et 10h à Bangui et nous sommes là pour le point d'actualité de Radio Ndekeluka, présenté par Christ Roy Jordan Bademi. Jordan, bonjour.
4: Bonjour, Stevenson Herbin, le confort, j'écoute à tous. Plusieurs personnes ont été prises en otage ce mardi à Nzako, une localité située à 60 km de Bakouma, dans le Mbomou. Selon les autorités locales, 15 otages ont réussi à échapper à leurs ravisseurs et à regagner Nzako. Cet enlèvement attribué à des éléments présumés de la RLRA intervient après plusieurs autres cas signalés ces derniers temps dans la région, touchant principalement des adolescents. Cependant, dans le Mbomou, le calme revient progressivement à Zimio, après l'attaque du 29 juin dernier menée par des hommes armés non identifiés qui avaient sémé l'inquiétude au sein de la population. Les activités humanitaires reprennent peu à peu selon Ghislain René et Bolamba, sous-préfet de Zemio. Les organisations humanitaires sont de nouveau présentes pour répondre aux besoins de la population. Hors de nos frontières en France, le Parlement a définitivement adopté hier une nouvelle loi interdisant les réseaux sociaux au moins de 15 ans. C'est une première en Europe. Cette loi devra entrer en vigueur dès septembre pour protéger la santé des enfants et adolescents. Après le Sénat, dans l'après-midi d'hier, les députés ont adopté par 279 voix contre 81 cette réforme qui est une promesse d'Emmanuel Macron et une mesure phare de la fin de son mandat. En sport, des athlètes et des membres de la direction technique de la Fédération Centrafricaine de Basketball affirment être empêchés de pratiquer normalement leur discipline. Lors d'une manifestation hier, ils ont dénoncé la gestion du Centre National de Basketball Martin Goku par l'UNASPORT et réclamer la gestion exclusive de cette infrastructure sportive. 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
6: 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Voilà, ça en goutte à la tonne. Voilà, voilà, tu m'as la poche, je suis sur le goutte, tu quoi? 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
8: 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Maman Justine, a commencé à l'écrire quand tu as gagné la soeur. Parce que c'est la gacola.
6: Mais oui, mais gacola, c'est-à-dire que maman Linso. Non, il n'y a pas de salangonga. L'homme a un problème, mais il y a un moment. Mais je suis pour tout le monde.
8: Problème, n'est-ce
6: pas? L'homme à l'école. Mais il ne faut pas que je me la fasse. À la bataille, il y a un couvent, le gars, la soeur.
8: Dans le salon de l'école, ta soeur.
6: Oui. Mais il y missionnaire, il y de Saint-Thérèse dans la Cagabando.
8: Donc là, tu n'as pas école là qui est en bas, ce soir, l'école est en tout quoi.
6: Voilà, c'est ça. Alors, ni là, si, ça va jusqu'à. Il y a un peu de temps. Bon, comme ça, il y a un peu de temps. Parce que depuis, il y a le matériel, donc, depuis, il y a un peu de temps. Il y a un peu de temps. Alors, il y a un peu
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1: 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Mais qui est déjà pépé. 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
1: 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À Sarasi, à Tangani, à Banga, à la Chine, à Pokoni, à Sara. Mais sinon, à Kandonia, on a mis les Mingi, mais on a mis les Mingi, le Gola, le Kamo, le Gola, le Kamo, le Kamo, le Bio, tu m'appelles. 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
2: 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Mais bi, l'année, la jeunesse, tu me dis, tu Le pays change, il y a des gens qui ont été en train de se faire. Il y a des gens qui ont été en train de se faire jusqu'à ce qu'ils aient été en train
0: de se faire. Mais parce que dans le monde, il y a des gens qui ont été en train de se faire. Et puis, il y a des gens qui ont été en train de se faire. ton super papa Antoine Antenne Antenne Walini a pu que ça quand ça qu'on a la façon chilo et puis colle nous aussi après sur grande grotte 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
0: et puis du coup, dans le côté de la famille, la famille est en train de se faire. 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N'est-ce que je suis en
1: train de se faire? 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

0: 6h55 et minutes sur Radio Ndekeluka. Yusula Merveille, mais voilà déjà en place pour la tranche. À vous de jouer. Merveille, bonjour.
1: Bonjour Stevenson Herbin Wallou et on dit également bonjour à nos auditeurs.
0: Déjà en place.
1: Oui, en place
0: pour la tranche. À vous de jouer. Quelle surprise pour aujourd'hui.
1: Bon, on peut dire qu'il n'y a pas trop de surprises parce que ça sera juste une programmation un peu spéciale pour la journée de mercredi.
0: Spéciale veut dire
1: veut dire que tout le monde aura son compte.
0: D'accord, juste à côté de ma voiture.
1: Merci.
0: Bon tranche à vous.
1: Ciao.

En tout cas, merci beaucoup. C'est Vincent Herbavoileux. Nous sommes mercredi le 22 juillet sur Radio Negiluka. Bonjour. Si vous venez à peine d'arriver, bon, on est en train de vouloir démarrer la tranche. À vous de jouer. Et c'est dans quelques minutes. Mercredi 22 juillet, c'est à titre de rappel. Quelque part, vous portez ce prénom Marie-Madeleine. Voilà que le signe du mois est toujours Cancer. Et si on doit compter en totalise 203 jours, il nous reste 162 jours à parcourir. L'adage nous dit, il n'est jamais trop tard pour bien faire. Oui, si vous voulez bien faire les choses, ne pensez pas qu'il est tard pour vous. Il est toujours possible de corriger ses erreurs ou de prendre une bonne décision, quel que soit le moment. Voilà, c'est à vous de voir. Je suis là pour vous servir. Je suis la merveille, mais voilà, c'est moi. Et barale sous mon bâton là et puis n'importe Steven son herbe ou le gâteau sous tes numéros coussa ni là parce que là soit bicota là on va le c'est nous c'est une petite langue là Marie Madeleine ça n'a matin à tirer Marie Madou et barale en tout cas attendez mais n'y a qu'au titre à dans d'autres dunia soit peut-être moins ça rien Johnny peu importe on goûte sous mon d'abé mon sani sous sani eux du guitare t'as mon décidé là côté mon ça rappel voilà. Mon grand beau côté d'Arcy sur Banga David Bema, Igandou, Tenetondati, à vous de jouer avec Timbaker sur la merveille Mivala.

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3: Bonjour à tous, il est 11h sur Radio Nekeluka. Les nouvelles brèves, c'est avec Astrid de Bonheur Kolingi. Bonjour Astrid.
4: Bonjour Ursula Merveille Mivala, bonjour à tous. Nouvelle prise d'otage dans le Bomou. Des personnes ont encore été enlevées hier à Nzako. Les autorités locales attribuent cet acte aux éléments présumés de l'armée de résistance du Seigneur LRA. Selon les autorités locales, 15 otages ont réussi à échapper à leurs ravisseurs et à regagner Nzako. Cet enlèvement intervient après plusieurs autres cas signalés ces derniers temps dans la région touchant principalement des adolescents. Bangui accueille ce mercredi une rencontre nationale consacrée à l'entrepreneuriat et au développement du secteur privé. Pendant 3 jours, les acteurs publics et privés échangeront sur les secteurs prioritaires pour stimuler l'entrepreneuriat et soutenir la croissance économique du pays. Autre fait, au marché kilomètre 5 dans le 3e arrondissement de Bangui, les déplacements deviennent de plus en plus difficiles aussi bien pour les piétons que pour les véhicules. L'occupation anarchique des voies publiques par les commerçants est à l'origine de cette situation. En sport, basketball, à 12 jours du démarrage de l'Afrobasket U18 féminin, les Fauves continuent leur préparation, mais l'incertitude plane sur leur participation. À entendre le président de la Fédération du basketball, ils sont dans l'attente des moyens financiers de la part du gouvernement pouvant faciliter ce déplacement. Ils implorent les autorités à leur octroyer ce dont ils ont besoin pour le développement de cette discipline. 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

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Ah. En tout cas 11h07 sur Radio Nekiluka. Quelque part au bout du monde vous avez choisi les 100.9 FM. Chers internautes, on vous salue là-bas. Peut-être qu'en ce moment vous êtes en train d'aller au lit, on vous souhaite bonne nuit. Oh oui. Parce que c'est le tour. Donc nous sommes à 11h ici, d'autres sont déjà dans les après-midi là-bas, d'autres sont déjà dans la soirée. D'autres sont en train de se réveiller. Tout ça c'est le soleil.

dépend de comment vous avez choisi d'écouter Radio Ndekeluka. Peut-être que vous avez un petit plat de Makongo devant vous là-bas. On vous dit bon appétit. Pour ceux qui ne mangent pas les Makongo aussi, bon appétit à vous. Si vous êtes à table.

0: connaissez déjà le programme. Nous sommes mercredi sur Radio Nekeluka. Donc aujourd'hui, pas de karaoké. On va seulement enchaîner avec les souhaits d'anniversaire. La deuxième partie, ça sera avec Mandako. Voilà. Pour les taximens qui sont branchés, on vous dit confort d'écoute, même si vous n'êtes pas nombreux. On vous salue là-bas. Les conducteurs de bus aussi, on vous salue. Tata Tininga, maman, on quitte ma bameni kwandi jaune, on fallait mon métier à la tibus, nous au carrément, on dirait rien à d'abé. Azo bus ni fois 10 qualités, bus ni à ça, si il fait une qualité, ta bus ni tout.
1: Le premier soir.
0: Avec le temps, ça ira. Parce qu'on a vraiment les autres, on a essayé quoi, passer une journée, il faut avoir un moyen de transport. Voilà.

veux les mettre là, ça c'est pour ceux qui ne savent pas danser. Mais sinon, ceux qui savent danser là, souvent ils restent tranquilles comme si quelque chose était un gars parti sur la route et était un soir. Quoi. Mais ceux qui ne savent pas danser là, ils sont sur place comme ça, ce sont les mains qui te balancent. minutes sur Radio Nekiluka. Nous, on aime cette partie où l'heure et les minutes se rencontrent comme ça là. Oui, oui. Tana Timber, qu'est-ce que c'est vous parce que vous avez choisi d'écouter Radio Nekiluka et ça nous plaît comme ça. Bon voilà. Le moine Bangangwe. Oh oui. On vous salue aussi de peu votre position d'écoute. Le moine. Là la waka irizo katono. 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L'habi ne fait pas le moine. C'est à travers la vie qu'on reconnaît le moine. Il y a ta moine ni soit un gazo en dende ou c'est. Maintenant, elle a préparé ça parce qu'un jour après, qui rend la question.

ça maintenant si on a d'assaut après s'il faut irriter de temps en temps. Comme ça là l'amour il est venu guinando TikTok. Amour TikTok na otage. En tout cas on aime bien ce que vous proposez hein.

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A sorti la mini, là, elle a débloqué le système du TikTok. Il barra la corde. Et bah. Si vous êtes prêts, on va devoir démarrer avec les souhaits d'anniversaire sur Radio Nekiluka. Et bah.

0: En tout cas, elle fête son anniversaire de naissance aujourd'hui. Elle s'appelle Merveille Deguima, dans la famille Deguima de Peu Boire là-bas. On vous salue. Oh oui, Mélissa Merveille Deguima. Ondo Ila.
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qui concerne les souhaits d'anniversaire sur Radio Ndekeluka, espérant que tout le monde est prêt. Voilà, à l'occasion de son anniversaire, la famille Yodaï depuis Boirab, la famille Baya depuis Gobongo, son oncle et puis sa mamie. Non, plutôt sa maman d'abord, Baya. 100%. Pernic, ils ont mélangé. Bon, on avance seulement avec le nom. On a Baya Guy, on a Baya Romaric, Baya Télésphore, Chancy, Fidelia, Nefertiti, et ses frères et sœurs également. Daï Yvonne. Il y a Yvonne Daï, Zoé, Princesse Astrid. Sa grand-mère, son papa,

0: déjà il réunit tout. Bon, en tout cas Guinata c'est wa nous, c'est wa Bayana, c'est wa Daïla. Il y en a passé Gigi. Après on a dit Tozo. Abou Miyanga Kobe à côté zone matin a dit Dunga Nazwa. Na à côté à soi la yélo Mingi. Daï Dieu d'amour. La Zungwa Kwatian Dongulo. Daï Dieu d'amour. En tout cas joyeux anniversaire à vous hein.
1: Avec la participation de Jocelyne Berroa.
0: Jocelyne Berroa. Et à Willou Longomba.

0: Un autre souhait d'anniversaire ici sur Radio Nekeluka, c'est dans la famille Langbanda. La famille Langbanda, les enfants Langbanda, Samuel, Tertus, Bijou, la famille Imere. Et puis, papy Imere, et puis mamie Imere.
1: Les bonnes choses.
0: Ainsi que sa maman chérie Imere, Luisanne. Et pour souhaiter joyeux anniversaire à leur bébé chéri, Langbanda Josué. Quatrième bougie aujourd'hui. Oh. Langbanda Josué. Voilà, le bébé chéri, Sokaza Tangana, l'attendez.

Ah bon? 11h22 minutes. Il s'appelle Brice Laguerre, on l'appelle Bibi. Depuis sa position aussi, on le salue là-bas.

0: aussi dire merci à ceux qui écoutent Radio Negueluga. C'est comme ça.
1: Serge Ibaka.
0: Eh oui, Radio Ambassadeur. Dans cette vie, il faut savoir applaudir les autres, oui. Ouais, c'est ça.

0: partie là aussi on n'est pas d'accord. Parce que tu peux faire la bise à toutes les go. Et là maintenant madame reste au coin là-bas et te menace. Elle te menace avec un regard. Après une acoustique milieu tard autour le peut t'attendre à faire mon sortir glélo. Madame ni bakala. Madame ni bakala. Ben oui, vous non? C'est vous qu'on salue actuellement là. Parfois il faut laisser monsieur tranquille dans les fêtes, il a envie de s'enjailler, mais comme vous êtes là aussi. Soit à Matera ou c'est quoi la gala sa Guinga. Tu menaces un gomenge qui zone les couilles à peine. Parce que tu m'es au cala. Minata deux syndicats ni tout. Surtout maintenant, il y a ni carrément de Tiania.
1: Handicap la merveille. 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
0: On mène une gâte, on tourne aussi dans la salle. Ta sangha que tu es sur une gambrin gambrinka.
1: 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Abuse de mariage de son père, oh lolo. 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Elle même la fille de son père, oh lolo. 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
0: Bonjour, mon sac de confiance qui était sur Wagandea.
1: Oh lolo.
0: On va marquer une petite pause publicitaire avant de reprendre.

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0: Ah ouais.
1: Voilà.
0: Ça c'est bien.
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Voilà, on est revenu dans la course actuellement. Nous sommes à 11h21 minutes comme ça sur Radio Nekelou Kapi depuis Briard. On l'appelle le Samba Manéou. Coucou à vous là-bas. Ceux de Boda aussi, on les salue. On pense à Elodie, Ngasongo. C'est comme ça. Un petit coucou à Christian Dagbia.

Ça, c'est une génération Z, Natchomoso. La vraie place, mon pays à la table. Le vrai coup, les générations Z, ni mes team ben, ni so. Oui, quand il y a t'y a où c'est. Les générations Z, toi, tu peux l'appeler et puis lui dire que voilà. Gaga, ça m'a niqué tes boulots rapidement. T'as ma témoigne, oh. Sinon il faut ça et fort. C'est bon, ok, il dit ça et fort. Selon on perd du temps aussi. Là il force une sarceau certainement à Guilengi. En tout cas, il est à Tombola. Il vit en bas.

Freedom Gaïa, on vous salue aussi Nicolas Kumba, on pense à vous depuis votre position là-bas. Pour les souhaits d'anniversaire ici sur Radio Nekeluka, nous sommes dans la famille Agobongo. La famille Kala, la famille Passianga, les enfants, j'adore, j'espère, Brignon, Vital. Donc, alors, écoutez ici. C'est qu'on a la soirée, j'adore, avoir j'espère, avoir Brignon, avoir Vital. D'accord. Et pas avoir Phineas. Pourquoi la mort, le lui de Phineas, ça peut passer. Avoir Apoel. Gondayel, quoi, que da Jonas, Akeda. Toro, Akeda. Gorloz, Akeda. Ou bien Gorboz. Dieu fort. Mamini, t'en as Agobongo, Olga, Thérèse, Sylvie, Marceline. Na maman Agobongo, Théodie. Perpétu. Fideline. Et puis na papani. Claver, Francis, Kala. Voilà. Papani, Lolo, Kanalinga, Kala. C'est pas Jonathan, na Bongigue. Après, si Fana la place au Linganada. La quoi vous m'y en a quand on s'en engage à baiser tes zones matin à Tidungonakala. Agobongo Fideline, Lunea, Emmanuel. Mongeta la tata la toula. Kala, Agobongo Fideline, Lunea, Emmanuel. C'est sa première bougie. En ce 22 juillet, comme ça sur Radio Nekeluka. Ingape.

aussi c'est important. Le théâtre nous mène parce que quand est là aussi il va mener jouer des marques. Du bas on a des marques. Comprenons pourquoi quand quelqu'un appelle et que la personne renvoie ou bien laisse un message, au lieu de comprendre et de répondre par message, la personne insiste. De ta téléphone, ça va sur tout sur rouge, appelle du renvoi aussi, il y a un prochain gagné. Mais cela signifie que la personne est occupée. Donc de lui écrire. C'est aussi important. Westev Yann Dogos. C'est comment? En passant un petit coucou à qui? À Salomon Dingo. On l'appelle Salim. Le plus BPMC. Ça va là-bas? Elengi. Elengi. C'est bon, eh. Aïe, soprano, quoi, il fait ça, ni là, là. Aïe, alto, quoi, il fait ça. Et non, quoi, il s'assangle. Même basse, quoi, il s'assangle.

les gens de la Kwanga Erika City, ça va là-bas? Nago Negba Borel. Matala te gezo problema dava mato ile ite tozo hiri materialista. D'accord. Kala kala tra pa la porte. La mouta pa la fenêtre. Ce que je te dis c'est pour que tu fermes ta fenêtre. Nada se wanangbo a se wawani feyi amonge fanel amonge Irene. 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Félicité. Soulamit papa nangbo Edmond. 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Azo boy rabi barala o. Voilà. Ah là là. Si tu pas une belle. Et puis que Warahi Tani ton anango Dorcas Rebecca. Wani Feyi Emmanuela. Chancela. Bien séché là. Voilà. Si c'est un zoni matin à Tidungo Nazwa. Ou à ti anniversaire ni fatigué. Nango Dorcas Rebecca. Et puis na. Wani Feyi Emmanuela Chela. On sait que là, il y a ta assisting en mise en place terminée à partir de 15h domicile familial. Na boira. Bon, maintenant les gars sont voilà mon petit arsenal, il faut expliquer. Parce que ça fait deux anniversaires en même temps à Emmanuela Sheila, Wani Feyi et Nangbo Dorcas Rebecca. Mais maintenant il faut situer. On n'a pas mal à faire quoi. Mais pourquoi?

ay théorie de Pythagore galaco nga théorie de talent ça mais je suis que théorie de femme là c'est pas bien pour vous. Quand vous mettez les secrets comme ça dehors, c'est pas bien, c'est pas gentil du tout. 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

parti sous la même icône a dit bien il comprend n'y a une jona appelé Yunda là est-ce qu'elle comprend parti sous écoutez bien la partie là.

Non, les gars là étaient trop inspirés. Oh oui. Pour ça là, on va poser la question à Aristide Zungere Soukambi. Il va mieux expliquer cette partie là.

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qui était matin avec.

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0: ça fait frère Judy Kayel. C'est ça. Et puis la grande Miss Bisou, Amazon 2 ans. Asewa Asomo, Asewa Yogo, Opina Papania Asomo Paul, na maman Asomo Gorine, Amongé Nitongana Yogo Mariana, Ebenezer, Attente Nitongana Asomo Priska Asomo Raphaël, Alatou Atenzoni Matangati Dungona Asomo Dolores, Daniela, Asomo Dolores Daniela, à la famille Asomo, les anniversaires à Dolores Daniela. De la part de Kangwaya Parfait, c'est ça.
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0: Ou quand c'est tout, on laisse pourquoi? À partir Gingo Tenet aussi. Et bon, on peut pas aimer, mais quand c'est tout, on peut pas aussi laisser. C'est guerre. Après, c'est question de choix et de préférence. Est-ce que vous avez compris cette partie? Ça veut dire que le jeton est doux.

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y a des mamans cool, il y a des mamies cool. Donc les mamans et les mamies cool, là, on vous salue. Même les papas et les papis cool, là, on vous salue aussi. De toute façon, soit la canimée, quand on a Yanga da aussi.

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savez que c'est la période des grandes vacances. En tant que parents, vous avez aussi certaines responsabilités. De bien veiller sur vos enfants. Voilà. Et c'est aussi le moment de revoir les notes de l'année scolaire. Si vous voyez que l'enfant n'a pas assez de niveau ou bien n'a pas reçu de bonnes moyennes, inscrivez-le dans des cours de rattrapage ou les cours de vacances. Même pendant les vacances aussi, il y a des petites formations, il y a des cours. Prenez ce temps-là aussi pour renforcer les compétences de vos enfants. Voilà. C'est pas mauvais. C'est pas que vous saturez l'enfant, mais vous lui donnez la chance. Parce que tu montes vacances, tu as maintenant par exemple la zinganga. Maman sentit que maintenant zingan d'après. D'abord le zingo à 10h a-t-il. Il y a un petit déjeuner à Tilo. Le Teko Bem midi à Tilo. Le Gosangi à Tilo. Mais après, on va rendre compte que le dit qu'on ramène ses vacances là. On rend compte que Ketenti 4 ans au bal au Grisa. On rend compte que Benti 15 ans au Birlo qui y a fait. Et que le dit qu'on l'isou à Boulinati Meni à faire. Et ça, c'est pas bien.

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Oua Zona, c'est devant le reconnaître encore à la paix. Et puis qu'à leur tour de rôle. Comme Kilimba, et puis qu'à la Kilimba. Perdre rien. Perdre mémoire. Hein. Bon, d'accord. En passant, on vous salue les mamans qui les battent. Toi, la tête, ta garage, on va par jour, ta ronga sans fondant, on a mis fondant. Le ingandata, on a déjà le pointa devant table.

visage à ce qu'il m'a le reconnaître un peu. Mais pourquoi le peut reconnaître Coco Anyama? Il faut lui expliquer. Elle le dit, je suis encore le ça, il n'a y aura un gongo.

qui sont ici ne vont pas comprendre. Il n'y a que les Ivoiriens qui peuvent comprendre cette partie-là. Ceux qui vivent aussi en Côte d'Ivoire peuvent comprendre. Voilà. On l'appelle le Niga. Elisa dort depuis Abidjan. On vous salue là-bas. C'est là qu'Izima aussi, on vous salue.

que cette affaire ici ne peut que concerner les Apoutous. Et puis c'est bien quand on fait la liaison, les Apoutous, ça va. Les Atanganis aussi, c'est les skins, y attendez votre tour. Bien nos gotilegues, on vous salue. Oh.

Toi, tu m'as même énervé à la bébé, on va faire ça, on va faire ça, il faut arrêter. Jusqu'à là, on vient que du Ninger, tu étais toujours à Varanizo. Voilà. Parce que t'es ton seul, t'es ton 5 ans, il n'a pas de quoi. Alors, soit que moi, on a quand même battu internet, ça l'a que ton nom. Il n'y a pas de fil internet, c'est vraiment dangereux pour votre sécurité. Voilà. Que mon sarmon on a internet. Nous sommes dit sur l'inga, c'est Singapour. On n'a pas tout quoi. Même que tu en aies gâté, on soit gâté. On a gâté dans l'internet. Après, on a une quête de course, c'est qu'on soit gâté. Il faut penser à ça.

Voilà, pensez à Guido, qui condition physique là. En tout cas, prenez soin de vous, on va se retrouver après. On se retrouve dans deux minutes pour le point d'actualité de 12h.

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1: Il est 12h sur Radio Nekiluka. Merci de vous joindre à nous. C'est le tour de l'actualité avec Astrid de Bonheur Kolingi. Astrid, bonjour.
2: Bonjour Ursula Merveille, mais voilà, bonjour à tous. Dans le Haut-Mbomou, le calme revient progressivement à Zemio après l'attaque du 29 juin dernier menée par des hommes armés non identifiés qui avaient semé l'inquiétude au sein de la population. Les activités humanitaires reprennent peu à peu. Selon Ghislain René Boulamba, sous-préfet de Zemio, les organisations humanitaires sont de nouveau présentes pour répondre aux besoins des habitants. Nouvelle prise d'otages dans le Mbomou, des personnes ont encore été enlevées hier à Nzako. Les autorités locales attribuent ce tact aux éléments présumés de l'armée de résistance du Seigneur LRA. Selon les autorités locales, 15 otages ont réussi à échapper à leur ravisseur et à regagner Nzako. Cet enlèvement intervient après plusieurs autres cas signalés ces derniers temps dans la région, touchant principalement des adolescents. Et puis le gouverneur de la région de Fertsi déplore la situation humanitaire à Amdafok au lendemain des événements du 30 juin dernier. Selon le représentant de l'État, les conditions de vie sont précaires sur le site de la Muska, où vivent encore des déplacés internes. Lors d'une visite effectuée cette semaine à Amdafok, Thierry Evariste Beguinidi déplore également la destruction des édifices publics de la ville par des hommes armés. En sport, football, la troisième journée de la Soulite de Lakwanga se poursuit sur le terrain derrière le dispensaire. À 14h, Olympique Réal de Sika affronte Aigle Royal, suivi à 16h de la rencontre Il Bongosoa, Lion de Texas. 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
1: Il y a un peu de temps.

0: comme d'habitude, dans la partie à vous de jouer, la deuxième partie, c'est avec les bien Mandako. Bon, c'est sur Radio Ndekiluka. Vous le savez déjà, on vous dit bonjour. Si vous venez à peine d'arriver comme ça dans Mandako, on commence Mandako. On tient à rappeler que c'est un seul sakwa aujourd'hui, sakwa du guichet unique. Et pour ceux qui ont déjà eu à jouer dans ce sakwa et qui ont gagné, alors c'est toujours le même sakwa. Donc ne revenez plus, s'il vous plaît. Mandako avec le sakwa du guichet unique. Le téléphone 75 93 33 33 72 29 52 52. Voilà. Ceux qui veulent appeler sur le WhatsApp, c'est le plus 236 70 08 29 58. Au micro, je suis Ursula Mervé-Mival avec l'appui technique de David Bema. Mandako, sakwa du guichet unique. N'oubliez pas, si vous avez déjà gagné dans ce sakwa, c'est pas la peine de revenir. Alors, on peut déjà décompter. 3, 2, 1, c'est parti.
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0: Bienvenue sur Radio Nekeluka, on commence maintenant d'accord sur ce titre Hello de Beyoncé. 75 93 33 33 72 29 52 52 70 08 29 58, quel WhatsApp. Voilà. Et voilà que le téléphone sonne déjà, nous avons quelqu'un au bout du fil. Allô, allô.
1: Oui, bonjour, je suis là.
0: Bonjour.
1: Je parle d'Antoine Mandako de Bombari.
0: De la part de qui?
1: Antoine Mandako de Bombari.
0: Antoine Mandako.
1: Mandako.
0: Mandavo. Est-ce que vous êtes au courant que c'est un seul Sakwa aujourd'hui?
1: Pardon?
0: Vous êtes au courant que c'est un seul Sakwa, Sakwa du guichet unique?
1: Oui, je sais.
0: D'accord. Vous avez jamais gagné, non?
1: Non, pas encore.
0: Ok, ça marche. Alors, on a une question rapidement pour vous. Où le gérant d'une entreprise légalise-t-il son acte de naissance? Au ministère de la Justice, au kilomètre 5 ou à la mairie de Bangui?
1: Bon, moi, je propose la mairie de Bangui.
0: Vous avez dit le nom, c'est Mandago qui?
1: Mandago Antoine.
0: Antoine Mandago.
1: Ouais, c'est ça.
0: Avec G, c'est ça?
1: Oui, c'est ça.
0: De Bombari.
1: Ouais.
0: On va vérifier, on va demander à l'ordinateur si votre réponse est la bonne. Ça peut marcher, non?
1: Oui, ok, super.
0: D'accord, on demande rapidement à l'ordinateur si la réponse de monsieur Antoine Mandago est la bonne. Et oui, ça a marché. On légalise à la mairie de Bangui. Merci. Bonne suite à vous aussi là-bas. Merci. Ça marche.

0: Afin de démarrer Mandako sur Radio Nekiluka à 12h13. On a déjà un gagnant sur la liste depuis Bombari là-bas. Le téléphone sonne. Allô, allô.
1: Allô.
0: Bonjour.
1: Bonjour.
0: C'est l'arrivée de qui?
1: C'est Dimbele Morgan au téléphone.
0: Dimbele Morgan au téléphone. Vous allez bien?
1: Oui, je veux bien.
0: D'accord. Quel est le coût d'immatriculation au registre du commerce et crédit immobilier pour une société qui est une personne morale au niveau du GUF RCA? Vous allez choisir entre 10 000, 15 000 et 30 000.
1: Sortier. Et je vais choisir 30 000.
0: Vous choisissez 30 000. Vous êtes sûr que vous n'avez jamais joué dans ce sac et que vous n'avez jamais gagné?
1: Ben, je fais des recherches.
0: Non, la question, c'est pas ça. La question, c'est que, est-ce que vous avez déjà gagné une fois dans le sac du guichet unique?
1: Non, pas encore. C'est pour ma première fois.
0: Dimbele Morgan.
1: Ouais.
0: Depuis quel quartier?
1: Au quartier 36 Villa.
0: Depuis 36 Villa. D'accord. On va vérifier rapidement. On demande à l'ordinateur si votre réponse est la bonne. Patientez au bout du fil. 3, 2, et voilà, vous avez raison, c'est 30 000.
1: Ok, merci beaucoup.
0: Merci à vous aussi. Bon, on a déjà deux gagnants sur la liste. Le but ici, c'est de ne pas gagner deux fois dans le même sac. La raison pour laquelle on veut ces précisions. Bon, de toutes les manières, même si vous revenez deux fois, on va supprimer pour une deuxième fois votre nom aussi. Rihanna Diamond.

Mandako, c'est sur Radio Nekiluka. Nous avons seul Sakwa du guichet unique et ça fait déjà deux camions sur la liste. On attend toujours les appels. 12h16 minutes.

0: Mandako sur Radio Nekiluka pour vous. Le numéro 75 93 33 33 72 9 52 52. C'est ça. Le téléphone sonne. Allô, allô.
1: Allô, allô.
0: Bonjour.
1: Bonjour.
0: Oui, c'est l'arrivée de qui?
1: L'arrivée de Gumso Peignes.
0: Pardon?
1: Gumso Peignes.
0: Gumso
1: Peignes.
0: Gumso Peignes, depuis quel quartier?
1: Depuis Troncy Villa.
0: Depuis Troncy Villa, c'est ça?
1: Oui, c'est ça.
0: D'accord. Gumso Peignes, depuis Troncy Villa. Une question pour vous. Hein. Allô?
1: Oui, allô.
0: Citez au moins deux interventions de tiers dans la création d'une société. Vous allez choisir entre notaire, docteur, avocat et greffier.
1: Je n'ai pas écouté.
0: Pardon?
1: Je n'ai pas écouté.
0: Vous citez au moins deux interventions de tierces personnes dans la création d'une société. Vous choisissez entre notaire, docteur, avocat et greffier. Attention, le temps est vraiment écoulé et vous ne répondez même pas. Revenez s'il vous plaît. Le temps de réflexion, c'est 5 secondes.

Le téléphone sonne pour nous. Allô, allô. Bonjour, à qui nous avons l'honneur? Votre appel est décroché, bonjour. Certainement, c'est un problème de réseau.

0: 12h21 minutes de radio des Keluka quand ça son nom doit décrocher. Allô, allô. Allô.
1: Allô.
0: Bonjour.
1: Bonjour, Zen.
0: Oui, bonjour, moi c'est Ursula, vous c'est qui?
1: C'est Ravi de Prince Yamoluto.
0: Prince à qui?
1: Yamoluto.
0: Prince à Yamoluto.
1: Yamoluto.
0: Pardon?
1: Prince Yamoluto.
0: Mais c'est ça, non? Yamoluto.
1: Oui.
0: Depuis quel quartier?
1: Quartier Gira.
0: Quartier Gira, c'est ça?
1: Zila.
0: Zila. D'accord. On a de la peine à bien vous écouter ici. D'accord. On a une question justement pour Prince Yamoluto. S'il vous plaît, vous êtes là?
1: Oui, je vous écoute.
0: En quelle année la République centrafricaine a ratifié le traité de l'Organisation pour l'harmonisation en Afrique du droit des affaires OADA? Vous allez choisir entre... Oui, vous avez...
1: Oui, je voulais juste demander
0: protection. Ah, patientez au moins. D'accord, choisissez entre 1990, 1992 et 1995.
1: Je propose 1995.
0: Vous proposez 1995.
1: Oui.
0: C'est Princia.
1: Princia Yamoluto.
0: Depuis Zila.
1: Oui.
0: D'accord. On va vérifier si votre réponse est la bonne. On vérifie rapidement. Princia Yamoluto depuis Zila. Vous êtes contente?
1: Oui.
0: Hein? Oh là là, elle est partie. En tout cas, Radio de Keluka, 12h23 minutes. En tout cas, merci à vous depuis Zila.

Manda Koso Radio Nekeluka, aujourd'hui nous sommes vendredi, mercredi j'allais dire, mercredi 22 juillet. Ah, Chat Millionnaire, Rising, Crazy Bond. On va faire un petit rappel pour les aînés. On a déjà trois gagnants sur notre liste ici, Mandako Sakwa, le guichet unique. Et si on doit le rappeler, on le dira toujours. Si vous avez déjà gagné pour une fois dans ce Sakwa, cette fois n'appelez pas. Oui, parce que c'est toujours le même Sakwa.

0: Bon, voilà, le téléphone sonne pour nous. Allô, allô?
1: Allô?
0: Bonjour.
1: Oui, bonjour.
0: À qui nous avons l'honneur?
1: C'est de la part de Ngwambeti Gauthier depuis Bombay.
0: Pardon?
1: La part de Ngwambeti Gauthier depuis Bombay.
0: Lingwambeti depuis Bombari. Vous allez bien là-bas?
1: Oui, je vais bien, et vous?
0: Ça va super bien de notre côté également. Lingwambeti,
1: Oui, je vous écoute.
0: quel est le montant minimum du capital social en RCA? Vous choisissez entre 50 000, 150 000 et 100 000 francs CFA.
1: En fait, je propose 100 000 voix.
0: Vous proposez 100 000.
1: Oui.
0: Lingwambeti.
1: Oui, c'est ça.
0: Et vous reprenant?
1: Lingwambeti Gauthier. Lingwambeti Gauthier.
0: Lingwambeti Gauthier depuis Bombari, c'est ça?
1: Oui, c'est ça.
0: Depuis Bombari. On va demander à l'ordinateur parce que c'est l'ordinateur qui pourra nous départager.
1: Ok, d'accord, il n'y a pas de souci.
0: D'accord. L'ordinateur, qu'est-ce que tu en penses de cette réponse? Et voilà, c'est une bonne réponse. Merci beaucoup à vous, Gauthier Lingwambeti.
1: Ok, d'accord, merci à vous.
0: Bonne journée, hein?
1: Merci.
0: Merci. Ça nous fait 4 gagnants sur la liste aujourd'hui. Bon, aujourd'hui les gens de Bombari, ah, ils ont débloqué un autre niveau là-bas. Linda finit d'espérer. C'est ce titre que nous écoutons actuellement dans Mandako.

0: Bonjour, à qui nous avons l'honneur?
1: Murtala, maman de kilomètre 5.
0: Mustapha.
1: Murtala.
0: Murtala, maman.
1: Oui.
0: De kilomètre 5.
1: Oui.
0: Ça va?
1: Ça va.
0: Très, très bien.
1: Très, très, très bien.
0: Alors, Murtala Mahamat de kilomètre 5, on va voir si on a une question justement. Oui, on a une question. La Direction Générale du Commerce, de la Concurrence et de la Consommation.
1: Oui.
0: Mais non. Qui élabore? Parce que ce que je suis en train de donner, ce sont les propositions. Maintenant, écoutez la question. Qui élabore le statut sous 5 privé? Vous choisissez, oui, maintenant vous choisissez entre la Direction Générale du Commerce, de la Concurrence et de la Consommation. Là, c'est la première proposition, un consultant ou l'Union du patronat centrafricain.
1: C'est un consultant.
0: Murtala.
1: Oui.
0: Mahamat, de kilomètre 5.
1: Oui.
0: Pourquoi vous n'avez pas réfléchi un instant? Vous voyez, vous connaissez la réponse?
1: Non, c'est ça que je dis. Je ne connais pas. C'est les propositions que vous allez faire que j'ai traduit ça.
0: D'accord, on vérifie. Eh oui, c'est un consultant.
1: Merci
0: à vous. Pour aujourd'hui, là, Mandako, c'est vraiment cadeau pour tout le monde. Hein.

Andakou, c'est toujours sur Radio Nekiluka. C'est avec plaisir qu'on travaille pour vous. Lui, c'est Stéphane Zelou, Monica.

Mais c'est comment Monica, comment tu as fait? Monica Fabetilo. 12h36 sur Radio Nikiluka, c'est quoi du guichet unique?

musique, pourquoi tout ça? 12h37 minutes, tu auras donné Kelo Kamandako, c'est pour vous, donc n'hésitez pas à appeler. Voilà. On retrouve encore un autre santo comme ça. Avant on l'appelait qui? Bangos Beat, mais maintenant on l'appelle Stayman.

0: 12h40 minutes sur Radio Nekeluka, comme ça sonne comme ça. Bon, voilà. Ça signale qu'on a quelqu'un au bout du fil. Allô, allô.
1: Oui, bonjour, Nina Verdian.
0: Bonjour, moi c'est Ursula. Vous c'est qui?
1: Oui, c'est M. Yedan Cédric de Carte Kaya.
0: Monsieur qui?
1: Monsieur Yedan Cédric de Carte.
0: Médan Cédric de Carte Kaya.
1: Yedan.
0: Wedan.
1: Yedan, Yedan.
0: Yedan avec Y.
1: Oui.
0: D'accord. Yedan Cédric de quartier
1: Kaya.
0: De quartier Kaya. Justement, une question de le Sakwa du guichet unique.
1: Oui.
0: Mm-hmm. Yedan, une question rapidement. Où délivre-t-on l'extrait du casier judiciaire aux usagers du guichet unique RCA? Vous allez choisir entre la mairie de Bangui, le ministère de la Justice et la Chambre de Commerce.
1: Mairie de Bangui.
0: Vous proposez mairie de Bangui. On vérifie pour M. Yedan. On vérifie.
2: 3, 2, 1.
0: Et voilà, vous êtes passé à côté.
1: Oui,
0: merci.

42 minutes en retour qui et Wen sans trop de luxe. 2 à 2. Toujours dans le sac du guichet unique sur Radio Nekeluka, Mandako se poursuit.

aujourd'hui, je suis trop compliqué là, comme ça. Aujourd'hui, je suis pas compliqué pour vous parce que c'est le sacoi du guichet unique. Vous avez des propositions sur propositions. Donc, vous êtes arrangé pour choisir la bonne réponse. D'accord. Ce qui est sûr, on se prend au tournant. L'objectif de c'est de se prendre au tournant. On verra ce que ça peut donner. Maître Gims, le Gismo. Là, il est avec Alvaro Soler.

0: Les gens se demandent mais comment il fait, bien comment elle fait. Oh oui. Allô, allô.
1: Ouais, allô.
0: Bonjour. Oui, bonjour, moi c'est Ursula, et vous?
1: Ici Kenyan à Roli à Bois.
0: Roni.
1: Roli Kenyan à Bois.
0: Roli Kenyan à Roli avec elle.
1: Ouais.
0: Depuis Bois, vous allez bien? Vous allez bien?
1: Je vais bien, madame le journaliste.
0: Ah, d'accord. Alors, une question pour vous, monsieur Roli. Qu'appelle-t-on l'acte de naissance d'une entreprise délivrée par le greffier en chef détaché auprès du guichet unique de formalité? Bon, de toutes les manières, le reste est trop compliqué. Mais qu'appelle-t-on l'acte de naissance d'une entreprise délivrée par le greffier en chef? Vous êtes là? Allô, allô?
1: Ouais, je vous écoute.
0: Répondez au moins. Bon, je savais qu'on allait finir par là. Vous choisissez entre agrément, RCCM et autorisation.
1: C'est l'agrément maintenant.
0: D'accord. Oh là là. D'accord, on vérifie rapidement pour vous. C'est pas la bonne réponse. Il est parti. Oh là là.

0: Voilà, 12h49 minutes, quelqu'un arrive au bout du fil comme ça. Allô, allô. Allô. Allô, bonjour. Allô, vous nous recevez là-bas, bonjour. Bon, voilà, ça ne donne pas. Le téléphone sonne encore. Allô, allô. Désolé pour vous, hein, vous n'avez pas de chance, ça. On tente encore de l'autre côté. Et voilà que ça sonne à nouveau. Allô, allô.
1: Allô, tonti, je suis là.
0: Bonjour.
1: Bonjour.
0: À qui nous avons l'honneur?
1: Vous avez l'honneur à Mardouche Gbandi.
0: Mardouche Gbandi.
1: Gbandi.
0: Gbandi.
1: Oui, c'est ça.
0: Depuis Gobongo, vous allez bien?
1: Je vais bien, et vous?
0: Oui, de notre côté, ça va à Mardouche Gbandi. En quelle année la République centrafricaine a ratifié le traité de l'OADA? Vous choisissez entre 1995, 1992 et 1990. Vous proposez 1995. Mardouche Gbandi. Depuis quel quartier?
1: Depuis
0: Gobongo, hein? On va vérifier rapidement si votre réponse est la bonne. Mardouche Gbandi, on vérifie pour vous. 3, 2, on demande à l'ordinateur.
2: 3, 2, 1.
0: Comment vous savez que c'est une bonne réponse? Merci, merci. Félicitations à vous. C'est terminé. Voilà, c'est terminé. On a prolongé jusqu'à 12h51 minutes. Vous avez une minute de plus comme ça et puis on a eu un gagnant. Voilà. Merci beaucoup à Mardouche Gbandi. Caris, le titre ici c'est Chouan Chouan. Et si on doit rappeler les gagnants du jour, on a Antoine Mandogo de Bombari, Morgan Dimbele de Transivilla, Prince Yamou Louté de Zila, Lingwambeti Gauthier de Bombari, Moutala Mahamata de Kilomètre 5 et Mardouche Gbandi de Gobongo.

12h52 minutes sur Radio Nekeluka. Merci à tous ceux qui ont participé à Mandako dans le sakwa du guichet unique. Dans ce sakwa, vous avez seulement droit à être inscrit une seule fois. Oui, oui. Ça veut dire que si vous avez gagné lors de la première partie, cette partie-là n'est pas pour vous. Donc on dit merci aux gagnants, merci à ceux qui ont suivi l'émission de près tout comme de loin. Merci à ceux qui ont tenté, qui n'ont pas eu la chance de gagner. Peut-être demain sera votre chance.

0: Bonjour à tous, il est 13h sur Radio Nekiluka. Merci de vous joindre à nous. C'est l'heure de la grande édition avec Astrid de Bonheur Kolingi. Astrid, bonjour.
1: Bonjour Ursula Merveille, mais voilà, bonjour à tous. Violence du 30 juin dernier à Amdafok dans la Vakaga, la Cour pénale spéciale veut ouvrir une enquête pour faire la lumière sur ces événements. Son chargé de communication à suivre dans un instant. Azemio dans le Mbomou, le calme est revenu après les récents affrontements. En revanche, à Nzako dans le Mbomou, plusieurs personnes ont été de nouveau prises en otage hier. Également au sommaire, les plaintes des usagers de l'axe Bongimbaiki qui dénoncent des cas de raquettes qu'ils attribuent à certains éléments de la brigade motorisée. En sport, basketball, à 12 jours du coup d'envoi de l'Afrobasket U18 féminin, l'incertitude demeure sur la participation des fauves de la RCA.
0: À la une de cette édition, la Cour pénale spéciale annonce l'ouverture d'une enquête à Amdafok après les violences du 30 juin dernier qui ont fait des victimes parmi les civils et les militaires.
1: Selon Gervais Bodaga, chargé de communication de la CPS, cette enquête préliminaire permettra d'établir la nature des crimes commis, d'identifier les responsables et de les traduire en justice. Il est au micro de Bolivis Massambaï.
2: Le 30 juin 2026, la ville d'Amdafok a été attaquée par des hommes armés, occasionnant des cas de meurtre, de pillage et d'autres infractions. Et vous savez que le mandat de la Cour pénale spéciale consiste donc à enquêter, instruire et juger les auteurs des crimes graves, crimes de guerre, crimes contre l'humanité et crimes de génocide. Et ce mandat-là est pendant jusqu'à ce jour sur le territoire centrafricain. Le premier élément, c'est que Amdafok est une ville qui est située sur le territoire de la République centrafricaine. Dans le territoire sur lequel les crimes ont été commis entre directement dans le mandat de la Cour pénale spéciale. Des allégations faisant état justement d'une attaque armée contre la population civile, occasionnée des cas de meurtre, de cas de pillage, fait partie également des actes qui peuvent constituer des éléments pour lesquels la Cour pénale spéciale peut ouvrir une enquête. Donc pour le moment, il s'agit des enquêtes préliminaires afin de déterminer la nature et les préjudices qui ont été commis dans la ville d'Amdafok le 30 juin.
0: Restons à Amdafok où le gouverneur de la région de Ferti alerte sur la situation humanitaire des déplacés internes.
1: Oui, Ursula, selon le représentant de l'État, les conditions de vie des déplacés installés sur le site de la MINUSCA restent très précaires. Lors d'une visite effectuée cette semaine dans la localité, Thierry Evariste Begin India a également déploré la destruction de plusieurs bâtiments publics par des hommes armés. Il est au micro de notre correspondant Romain.
3: Mais vous savez que la population est sur le site, c'est normal qu'il y ait la pisse course. Ils ne sont pas chez eux, ils sont sur le site. Et donc, il faut faire de sorte que la population puisse repartir, ils puissent repartir dans leur quartier respectif, hein, pour être à l'aise. S'ils sont encore sur le site, ça veut dire qu'il y a quelque chose qui ne va pas. Donc c'est ce qu'on est en train de dire. Il faut que les partenaires puissent nous aider à appuyer ces populations pour qu'ils puissent repartir chez eux. Hein. Mais maintenant, il faut ravitailler en produits pharmaceutiques. Et vous avez vu la mission du Premier ministre. Lors de cette mission, le ministre de la Santé avait parlé d'une mission de sensibilisation de santé crise. Donc c'est pour aller consulter et donner des produits, tout ça. Hein. Il y a eu une grande mission de sensibilisation. Il va aller à Biraou, une grande mission en matière de santé hein, qui va être conduite par le ministre de la Santé. Donc, si tout va bien, je serai aussi de la partie. Et donc, tout ça, c'est des solutions qu'on est en train de chercher pour ravitailler l'hôpital là-bas avec des produits pharmaceutiques. Et puis, au besoin, doser encore le personnel pour pouvoir s'occuper de ces populations-là.
1: À la fin de cette édition, vous écouterez Thierry Evaris Biginindi, gouverneur de la région de Ferti, qui revient sur la situation sécuritaire et humanitaire à Amdafok.
0: Sécurité encore dans le Mbomou, le calme revient progressivement à Zemio.
1: Après l'attaque du 29 juin dernier menée par des hommes armés non identifiés qui avaient semé l'inquiétude au sein de la population, les activités humanitaires reprennent peu à peu. Selon Ghislain René Bolamba, sous-préfet de Zemio, les organisations humanitaires sont de nouveau présentes pour répondre aux besoins des habitants. Il est au micro de Jeff Tao.
4: Compte tenu de la crise, ça sortait du décès donc de la baie qui était un acteur non négligeable dans le cadre de la paix et de la cohésion sociale. Les activités étaient un peu perturbées, raison pour laquelle donc la coordination donc échoue avec les humanitaires présents ont essayé donc de mettre en place une suspension d'une semaine. Et après, ils ont repris effectivement leur activité. Et je pense qu'il y a quelque chose où nous avons été à Comboli. Et donc, la distribution de kits ABI et NFI, cela s'est bien passé. Il y a eu donc des caches pour soutenir donc la population, afin donc de reconstruire leur maison. Et ça, c'était avec le partenaire COPI, de concert avec ACRED. Il y avait donc d'autres partenaires qui étaient là. Les forces de défense et de sécurité étaient fortement représentées. Actuellement, les humanitaires font valablement leur travail. Pas seulement longtemps, nous avons reçu également la mission du CNCR qui était venu donc travailler avec la gendarmerie et qui ont prévu mettre en place des installations sanitaires.
0: Et puis Astrid, plusieurs personnes ont été encore prises en otage ce mardi à Nzako, à 60 km de Bakuma, dans le Mbumu.
1: Selon les autorités locales, 15 otages ont réussi à s'échapper à leur ravisseur et ont regagné Nzako. Cet enlèvement attribué à des éléments présumés de la LRA intervient après plusieurs autres cas signalés ces derniers temps dans la région, touchant principalement des adolescents. Adja Kaltouma, maire de Nzako, a été joint hier par Igor Djeskin Senapai.
5: Ils ont commencé à prendre en otage des chasseurs depuis dimanche vers la rivière Mbari, près du village Kadia, situé à 12 km de la ville. Ils attachent des cordes aux reins des hommes. À partir de minuit, ils défoncent les portes des habitations pour s'en prendre aux femmes et rechercher les enfants. Ils parcourent les campements champêtres et ciblent principalement des adolescents, surtout des garçons valides. Ils ne prennent pas les personnes âgées. Ils les utilisent plutôt pour transporter leurs bagages. Quinze jeunes ont réussi à s'échapper de leurs mains et ont regagné le village ce mardi matin. Les autres restent encore entre leurs mains. Les militaires centrafricains, appuyés par des policiers, des gendarmes et des ex-rebelles de l'UPC intégrés dans l'armée, se sont lancés à leur poursuite dans la brousse. Leur nombre exact reste inconnu. S'ils reviennent pour vos côtés, ils cachent d'abord les personnes déjà capturées avant de boucler la zone loin dans la brousse. Ils ne veulent pas qu'on voit leur visage, même si certains parlent en sango, la langue nationale.
0: Et puis ici à Bangui, l'inquiétude reste vive au sein des familles des personnes enlevées à Bambouti le 28 décembre 2025 par les miliciens Azande Anikpigbe.
1: Quatre personnes, dont la sous-préfète de Bambouti, Kumba Ndiaye, et son garde du corps, le gendarme Séverin Kitemalé, sont toujours détenus par leurs ravisseurs. Plus de 7 mois après leur enlèvement, leur famille reste sans nouvelles. Edith Kitemalé appelle une nouvelle fois le gouvernement à intensifier les efforts pour obtenir leur libération. Elle est au micro de Jeff Daou.
6: Nous continuons de nous plaindre auprès du gouvernement pour la libération de nos proches. Depuis décembre 2025, on a échangé avec notre frère, mais après, on n'a plus de ses nouvelles. Nous nous plaignons toujours pour Séverin Kitemalé, la sous-préfète et les agents tablettes qui sont toujours pris en otage. Ils ne se sont pas rendus là-bas pour leur propre activité, mais pour le pays. Le président de la République qui parle souvent du pardon et qui tend la main aux groupes armés, mais n'a pas réagi sur cette affaire. Comment pouvons-nous faire pour retrouver et ramener nos parents parmi nous? Ils sont dans la brousse et manquent de presque tout. C'est Dieu qui veille sur eux. Nous demandons toujours au gouvernement de faire de son mieux pour entamer de dialogue avec les éléments de Azandani Pigbe afin de les libérer.
0: Les usagers de l'axe Bangui-Mbaïki dénoncent des cas de racket qu'ils attribuent à certains éléments de la brigade motorisée.
1: Selon eux, ces pratiques entraînent une hausse des coûts de transport. Ils appellent les autorités à agir. Destin de Bonheur Lulikoa ont prêté ce texte reportage.
7: Il est 9h du matin, nous quittons le PK9 pour rejoindre la ville de Mbaïki dans la Lobaye. À quelques kilomètres du village Sekia, une équipe de la brigade motorisée est installée au bord de la route et contrôle les documents des motos et des véhicules. Sur place, Eric, conducteur de moto, affirme avoir payé 1500 francs alors que ses documents étaient en règle.
8: À mon arrivée, ils m'ont demandé la carte grise de la moto et le permis. Je leur ai présenté les documents, mais ils m'ont demandé de payer 1000 francs CFA avant de relever le numéro du châssis. Ils ne m'ont donné aucun ticket. À Sekia, il faut encore payer 500 francs. Au total, on dépense 1500 francs alors que cette somme représente nos bénéfices. Avec le prix du carburant, c'est difficile de s'en sortir.
7: Un peu plus loin, après Sekia, une autre équipe effectue le même type de contrôle. Pour Marien, la situation devient préoccupante.
9: Les agents des motorisés installés ici exagèrent. Ils travaillent même le dimanche et cela nous dérange. Si tu refuses de payer, ils peuvent exiger une quittance de 15 000 francs CFA. Cela crée des tensions avec les usagers. Heureusement pour moi, j'ai tous mes papiers en règle. Après le contrôle, ils m'ont laissé passer.
7: Interrogés sur cette pratique, les éléments de la brigade motorisée affirment qu'ils ne font qu'appliquer les contrôles réglementaires des pièces de moto et des véhicules. Mais pour plusieurs conducteurs et commerçants, ces pratiques expliquent en partie l'augmentation des frais de transport. Notons qu'une mission chargée de démantèlement des barrières illégales en province a quitté Bangui depuis hier. Destin de Bonheur Wilikan, de Passage en Baïki, Radio de Kiluka.
0: Hors de nos frontières en RDC, l'opposition renonce à manifester après l'annonce d'un dialogue national.
1: Oui, Ursula, la plateforme 664 qui regroupe plusieurs partis d'opposition congolais a décidé de reporter la manifestation prévue ce mercredi 22 juillet pour défendre la Constitution. Cette décision intervient après l'annonce par la présidence de l'ouverture prochaine d'un dialogue national, l'une des principales revendications de l'opposition. Les confessions religieuses chargées de conduire ce dialogue ont demandé à la plateforme de suspendre sa mobilisation. Une requête acceptée par les organisateurs.
0: Et puis en Guinée, la mort d'un candidat au baccalauréat placé en détention suscite une vive émotion.
1: Mamadou Djoumaba, un lycéen de 17 ans soupçonné de fraude au baccalauréat, est décédé dans la nuit du 20 au 21 juillet à Kindia, à 130 km à l'est de Conakry. Selon sa famille, le jeune homme atteint de drépanocytose a vu son état de santé se détériorer pendant sa détention. Le parquet de Kindia conteste cette version. Le procureur Mamadou Boy Diallo affirme que l'élève a été transféré à l'hôpital dès l'aggravation de son état avant d'être remis à sa famille pour poursuivre son traitement. Les autorités soutiennent que son décès est lié à sa maladie et non à ses conditions de détention. Le sport est présenté par Nathan de Saint-Stéphane Engobé. Bonjour Nathan.
10: Bonjour à vous, Astrid de Bonheur Kolengi, confrère d'écoute à tous nos auditeurs.
1: Basketball à 12 jours de l'Afrobasket U18 féminin, l'incertitude demeure sur la participation des Fours.
10: Selon le président de la Fédération Centrafricaine de Basketball, l'équipe attend toujours un appui financier du gouvernement pour effectuer le déplacement. Patrick Anissé-Milabé sur Radio de Kiluka.
11: Présentement, les dispositions ne sont pas encore prises. Vous savez, depuis notre arrivée, on s'est rendu compte que notre pays, la République centrafricaine, ne respecte pas vraiment les principes de fonctionnement de la Fédération internationale de basketball. Parce que, vous savez, il y a de cela deux jours déjà, la FIBA nous a demandé d'envoyer le design de nos équipes. On ne peut pas le faire parce que présentement, nous n'avons pas encore les moyens mis à notre disposition. Le test IRM aura lieu à partir du 25. Aujourd'hui, nous sommes le 21. Il nous reste exactement 4 jours. Et le test IRM ne se fait pas à Bangui. Présentement, on n'a pas encore les moyens. Et à 12 jours de la compétition, la République centrafricaine n'est pas toujours prête. On n'arrive pas à comprendre qu'est-ce qui se passe. Est-ce que notre pays est en train de penser au développement du basketball centrafricain? C'est la question que nous sommes en train de nous poser. La FIBA même connaît la République centrafricaine dans le mode du retard. La question par rapport au budget, nous l'avons déposée il y a presque un mois aujourd'hui. Et lorsque nous nous approchons du ministère pour savoir où sommes-nous, jusqu'à présent on n'a pas de précision. C'est ça qui nous inquiète.
1: En football, la troisième journée de la Sous-Ligue de l'Akwanga se poursuit sur le terrain derrière le dispensaire.
10: Tout de suite là, à 14h, Astrid, Olympique Réel de Sika va affronter Aigle Royal, suivi à 16h de la rencontre qui va opposer Il Mbongoso à Lyon de Texas. Hier, Elka City s'est incliné devant FC Kalog de buts à 1 et Nou Islam a battu Blazer de buts à 0. Tandis que le seul match au programme hier dans la Sous-Ligue de Koukour 1 sur le terrain de l'école Niawara s'est soldé par la large victoire de Source du Savoie sur FC GD. 6 buts à 1.
1: Football international, Nathan, Zinedine Zidane est officiellement nommé sélectionneur de l'équipe de France.
10: Oui, il succède à Didier Deschamps qui quitte son poste après 14 années à la tête des Bleus. Zinedine Zidane prendra ses fonctions le 1er septembre 2026 et il dirigera la sélection française jusqu'à la Coupe du Monde 2030.
0: Et c'est la fin de cette édition préparée par l'ensemble de la rédaction. Merci pour votre fidélité d'écoute. Place à la version en sango.
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0: Thierry Evariste Biginendi, gouverneur de la région du Ferti, a effectué en début de semaine une mission d'évaluation de la situation sécuritaire et humanitaire à Amdafok après les événements du 30 juin dernier. Selon lui, la situation humanitaire se dégrade et la population a besoin d'une assistance humanitaire d'urgence. Il est interrogé par Roumaric Mustapha Samba à Birao.
19: Thierry Evariste Biginendi, bonjour. Vous avez effectué une visite de terrain à Amdafok afin de palper d'un doigt les réalités après les événements du 30 juin dernier. Quelle évaluation faites-vous de ce déplacement?
20: Et quand on était allé à Amdafok, la population nous a demandé carrément de dire aux autorités qu'ils ne veulent plus que ceux de Gushoudan continue de venir, même les éleveurs. Il faut qu'on bloque la frontière, on essaie de voir à peu près ce qui se passe avant de... Bon, ça, le problème de la frontière n'est pas à mon niveau, je vais remonter cela et ce sont les autorités compétentes qui vont aviser.
21: Quels sont les dispositifs sécuritaires que vous avez mis en place?
20: Dispositifs sécuritaires, c'est déjà la présence de FACA, la présence des partenaires, à savoir Alirus et la MINUSCA. Alors, c'est ça les dispositifs sécuritaires. Donc ils sont en place, ils sont travaillés. Quand j'étais là-bas hier, j'ai rencontré tout ce monde-là. Donc je crois qu'en matière de sécurité, les gens sont là.
19: Selon nos informations, la peur gagne encore la population. Les forces de défense et de sécurité éprouvent toujours les difficultés à conclure leur mission régalienne. Quelle solution proposez-vous face à cette situation?
20: Mais vous savez que la population est sur le site. C'est normal qu'il y ait la piscose. Ils ne sont pas chez eux, ils sont sur le site. Et donc, il faut faire de sorte que la population puisse repartir. Ils puissent repartir dans leur quartier respectif, pour être à l'aise. S'ils sont encore sur le site, ça veut dire que il y a quelque chose qui ne va pas. Donc c'est ce qu'on est en train de dire. Il faut que les partenaires puissent nous aider à appuyer ces populations pour qu'ils puissent repartir chez eux et puis organiser normalement la sécurité pour leur permettre de bien dormir. D'ailleurs, on a ces militaires, je peux parler ça, sur les Antes, mais sur le plan de l'organisation de la sécurité à Amdafok, on en a déjà discuté. Donc je ne vais pas parler de ça sur les hommes, c'est militaire, voilà.
19: Les jeunes de Birao se sont mobilisés pour accompagner les forces de l'ordre dans la conquête de la ville de Amdafok. Quelle reconnaissance l'État compte-t-il leur accorder?
20: Effectivement, je vous avais dit ici que les jeunes volontaires m'ont vu, ils ont parlé de leur cas et nous allons remonter ça aux autorités centrales. Ils vont aviser. C'est vrai qu'ils sont ensemble avec les FACA, ils travaillent main dans la main. Et je les ai vus, je les ai rencontrés, je suis avec eux, ensemble avec les FACA. Donc ils interviennent efficacement. C'est ce qu'on nous a dit. Donc on va remonter cela et puis le gouvernement verra ce qu'il y a eu de. Non, pour les personnes de la santé, eux-mêmes, ils nous ont dit qu'il y a, au moins 4 infirmiers qui sont ici à Birao. Mais il se pose maintenant le problème de transport. Donc on a vu avec la MUSCA, je ne sais pas, aujourd'hui ou demain, ils seront déjà là-bas pour compléter cela. Et le reste, ça viendra. Et donc si déjà il y a 2 là-bas, si on ajoute encore 4, ça fait 6. 6 avec, on ajoute encore 2 femmes, je crois que ça va, ça peut déjà aller. Hein, sur ce point, il n'y a pas de problème. Mais maintenant, il faut ravitailler en produits pharmaceutiques. Et vous avez vu la mission du Premier ministre. Lors de cette mission, le ministre de la Santé avait parlé d'une mission de sensibilisation, de santé-crise. On a parlé de ça. Hein. Donc, c'est pour aller consulter et donner des produits, tout ça. Il y a eu une grande mission de sensibilisation qui va aller à Birao, une grande mission en matière de santé, hein, qui va être conduite par le ministre de la Santé. Hein, donc, si tout va bien, je serai aussi de la partie. Et donc, tout ça, c'est des solutions qu'on est en train de chercher pour ravitailler l'hôpital là-bas avec des produits pharmaceutiques. Et puis, au besoin, trouver encore le personnel pour pouvoir s'occuper de ces populations-là.
19: La région de Birao est affectée par ce qu'il s'est passé à Amdafaka, environ 60 km. Comment rassurez-vous la population quant aux réalités de la paix et la sécurité dans la région?
20: Je crois que Birao n'était pas comme ça. C'est depuis que je suis nommé gouverneur, c'est ma 3e fois de venir à Birao. Mais Birao a changé positivement. Ça veut dire que le gouvernement pense au développement de toutes les préfectures de la République, ou bien toutes les régions. Birao a changé. Hein, quand j'étais venu, il y avait trop de piscose, tout ça. Mais maintenant, vous voyez qu'il y a eu trop de construction des édifices de la part des partenaires. Même Amdafaka, quand j'étais là-bas, j'ai dit qu'on a construit le bureau du sous-préfet, hein, on a construit l'école, hein, on a construit la gendarmerie. Il y a des choses qui sont en train de se réaliser là-bas. Mais c'est ces ennemis de la paix qui sont en train de nous tirer par derrière. Mais ça, on ne peut pas lâcher. On ne peut pas dormir. Donc, je vous dis que, pour répondre à votre question, je vous dis que Birao a évolué sensiblement. Birao a évolué et Amdafaka, je crois que n'eût été ce qui s'est passé le 30, Amdafaka ne serait pas à ce niveau. Mais on ne va pas se baisser les bras, on va continuer, on va continuer toujours à reconstruire. Et donc c'est ça, je demanderai à la population d'être sereine. Et le gouvernement est là pour penser à eux. Si moi, je suis arrivé à Birao, je suis arrivé à Amdafaka, c'est la présence du gouvernement.
19: Thierry Evariste Benguerindji, merci.
0: Merci à ceux qui nous écoutent. C'était le gouverneur de la région du Ferti, Thierry Evariste Benguerindji. Il répondait aux questions de notre correspondant, Romaric Mustapha Samba Birao, et c'était à propos de son déplacement suite à la situation sécuritaire et humanitaire à Amdafaka. 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La version en sango de ce dossier du jour, c'est tout de suite.
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lasso, Daï, Dieu d'amour, les anniversaires, un an de plus aujourd'hui dans la famille Daï.

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Les anniversaires, hein, les tout petits. 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

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Un voisin qui va partir dans la vie. 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

Mario, mon père Judiciel, William Deguima, les enfants Deguima, Dieu donné Melki, tous à boire au quartier La Vallée, sans oublier sa maman chérie, Madame Sonia, Deguima Nesseoulia, Léandra, Gislaine, Abongi, souhaiter joyeux anniversaire à leur fille chérie, à leur Benjamin, à leur sœur, Mélissa Merveille Deguima, qui souffle une bougie de plus aujourd'hui, depuis boire au quartier La Vallée. Les anniversaires.

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0: 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Les 13h56 sur les sons pour l'FFM Radio Nikinoka. Merci beaucoup à Singile et Feli et Kofi, pardon. Et c'est Feli que nous sommes en train d'écouter de la Renta. 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

0: dernier, qui ont fait des victimes parmi les civils et les militaires. Selon Gervais Boudagaï, chargé de communication de la CPS, cette enquête préliminaire permettra d'établir la nature des crimes commis, d'identifier les responsables et de les traduire en justice. L'inquiétude reste vive au sein des familles des personnes enlevées à Bambouti le 28 décembre 2025 par les miliciens Azandé Anikwibé, quatre personnes dont la sous-préfète de Bambouti, Kumbandiaï, et son garde du corps, le gendarme Séverin Kitemal, et sont toujours détenus par leur ravisseur. Plus de 7 mois après leur enlèvement, leur famille reste sans nouvelles. Edith Kitemal appelle une nouvelle fois le gouvernement à intensifier les efforts pour obtenir leur libération. Et puis, les usagers de l'axe Bongimbaiki dénoncent des cas de raquettes qu'ils attribuent à certains éléments de la brigade motorisée. Selon eux, ces pratiques entraînent une hausse des coûts de transport. Ils appellent les autorités à agir. En sport, football, la 3e journée de la soulève de l'Akwanga se poursuit sur le terrain derrière le dispensaire. En ce moment, Olympique Real de Sika affronte Aigle Royal, suivi à 16h de la rencontre, Il Bongosoa, Lion de Texas. 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

Les avis et communiqués se poursuivent sur les 100.FM, Radio Ndiki Loka, le dernier en français, puis la suite à la nationale Sango. 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Pour tout renseignement complémentaire, adressez-vous à la direction du groupe Tartine et Chocolat, groupe scolaire Tartine et Chocolat, tous les jours de 9h à 12h, sauf le samedi. Les places sont très limitées, dépêchez-vous.

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3: 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Tu vois, les motos sur le bâtiment,
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0: Wati bien irsu la ke Ephraim Walo. 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

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Kassav, si vous pour ce titre sur les 100.9 FM, écoutons Gims, tu vas me manquer.

c'est Gims. C'est Mr. Flavor. Baby Nayoka. Avant le flash info de 15h avec Astrid de Bonheur Koningé qui se prépare.

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2: Bien, chers auditeurs internautes, il est 15h sur Radio Nikeloka, une fois de plus. Mais l'après-midi suivant le Flash Info, toujours avec Astra de Bonheur Kolingé. Rebonjour, Astrid.
3: Bel après-midi, Ghislaine Berthier, Amazoda. Bel après-midi à tous. La Cour pénale spéciale annonce l'ouverture d'une enquête à Amdafok après les violences du 30 juin dernier qui ont fait des victimes parmi les civils et les militaires. Selon Gervais Boudagaï, chargé de communication de la CPS, cette enquête préliminaire permettra d'établir la nature des crimes commis, d'identifier les responsables et de les traduire en justice. L'inquiétude reste vive au sein des familles des personnes enlevées à Bamboutchi le 28 décembre dernier par les miliciens Azandé Anipoubé, 4 personnes dont la sous-préfète de Bamboutchi Kumbandjaï et son garde du corps, le gendarme Séverin Kitemalé, sont toujours détenus de par leur ravisseur. Plus de 7 mois après leur enlèvement, leur famille reste sans nouvelles. Edith Kitemalé appelle une nouvelle fois le gouvernement à intensifier les efforts pour obtenir leur libération. Et puis, les usagers de l'axe Bangui-Mbaïki dénoncent des cas de raquettes qu'ils attribuent à certains éléments de la brigade motorisée. Selon eux, ces pratiques entraînent

0: une hausse des coûts de transport. Basketball à 12 jours de l'Afrobasket U18 féminin. Je vous en prie, l'incertitude demeure sur la participation des Fauves. Selon le président de la Fédération Centrafricaine de Basketball, l'équipe attend toujours un appui financier du gouvernement pour effectuer le déplacement. 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

0: les papis, les mamies, les anciens, les aînés, au bureau vous nous écoutez, le travail est fini, en chemin, en train de rentrer à la maison, ben c'est bien, dans les jardins vous nous écoutez, ah oui, dans vos fermes vous nous écoutez, les fonctionnaires, agents de l'État, vous êtes admis à la retraite, bel après-midi, bonne écoute. Jessica Maeva Bokula, l'invitée de Elvire Kentembe, j'en parle d'enfant. Parole d'enfant.
1: Coucou, bonjour jeune fille.
2: Bonjour madame.
1: Ça va?
2: Oui.
1: Tu as une jolie robe.
2: Merci beaucoup.
1: De rien, qu'est-ce qui te l'a offert, maman?
2: Ma maman adore préparer.
1: Ah, c'est vrai, maman adore préparer.
2: Oui.
1: Et toi?
2: Moi, ça, j'aime jouer.
1: Ah oui?
2: Oui.
1: Dis-moi comment tu t'appelles.
2: Moi, je m'appelle Maïva Jessica Bokuya et de Seya.
1: Tu en as des prénoms, hein?
2: Oui.
1: Je vais prendre lequel?
2: Tu vas prendre Jessica.
1: D'accord, Jessica, ça va?
2: Oui.
1: Ok. Alors, dis-moi, tu as quel âge?
2: Moi, j'ai 5 ans.
1: Tu vas déjà à l'école, n'est-ce pas?
2: Oui.
1: Et c'est déjà les vacances, non? Comment ça se passe?
2: Ça passe bien.
1: D'accord. Qu'est-ce que tu fais? Par jouer, comme tu dis que tu aimes trop?
2: Aujourd'hui, on va faire la photo.
1: Ah oui?
2: Oui.
1: Avec qui et où?
2: Avec Yama, Yadou et Enzo et Yadoudou.
1: D'accord. En famille, quoi?
2: En famille.
1: D'accord, c'est bien ça. Qu'est-ce qui t'a tressé?
2: C'est maman qui m'a tressé.
1: D'accord. Tu aimes bien les tresses comme ça? Est-ce que tu supportes?
2: Oui.
1: Ça te fait pas mal? Tu pleures pas?
2: Oui.
1: Tu m'as l'air d'une pleurnicheuse. C'est vrai?
2: Non, moi je n'ai pas peur.
1: C'est bien ça. Ça veut dire que tu es calme quand tu tresses.
2: Oui.
1: Bien. Alors, Jessica, tu dis que tu aimes trop jouer et qu'aujourd'hui vous allez vous prendre en photo en famille, tout ça. Mais qu'est-ce que tu fais d'autre pour passer tes temps de vacances?
2: Je peux rester tranquille à avion. Oui, et puis moi, je peux devenir quoi? Moi, je peux devenir pilote de avion.
1: Tu joues à tout ça?
2: Oui.
1: Ah oui? Et des dinettes, des marmites, t'en as pas?
2: Bien sûr.
1: Ah oui?
2: Oui.
1: Et tu ne voudrais pas apprendre à préparer comme maman, non?
2: Moi aussi, j'ai apprendre à préparer comme maman.
1: C'est bien ça. Et c'est quoi ton plat préféré?
2: Mon plat, c'est l'épinard.
1: Ah, tu aimes beaucoup l'épinard?
2: Oui.
1: Avec de la viande ou du poisson?
2: La viande.
1: D'accord. Et une couleur préférée, tu en as?
2: Oui, moi j'aime beaucoup le rose.
1: Oh, comme toutes les jolies petites filles, n'est-ce pas?
2: Oui.
1: Et dis, Jessica, une fois grande comme maman demain, qu'est-ce que tu aimerais bien devenir dans la vie?
2: Moi, je veux devenir docteur.
1: C'est vrai ça?
2: Oui.
1: D'accord, tu seras une très jolie petite docteur.
2: Oui.
1: Autre chose à me partager ou c'est tout?
2: C'est tout.
1: Tu es sûr?
2: Oui.
1: D'accord. Alors, Jessica, je te souhaite de passer de très merveilleuses vacances et au revoir.
2: Merci, au revoir.
1: Au revoir, Jessica. Et mes petits chéris, c'était là la petite Jessica Maeva Bokula. Elle a 5 ans. Elle est en vacances depuis l'école Galaxy. On se dit à demain pour un autre épisode.
0: Comme c'est une petite capricieuse, Jessica, elle sait qu'elle veut devenir pilote d'avion, elle veut devenir docteur. Elle s'est bien débrouillée, n'est-ce pas? Ah oui, c'est bien, votre invité. Elle veut qu'elle tombe à demain. Il est 15h14, venez sur la zone de Kilika. Une petite pause, bien avant le sketch du jour.

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0: papa biscuit. Bonjour monsieur Goyo. Ta papa gbabi moko vrai kotondo. Et puis, qui t'aime bien, c'est t'aime. Parce que mon ambati, mon son, il y a un petit sang à la paix. Réclamation, ça là, on donne.
5: Merci.
0: Ah, ça, vous nous m'y gagnez.
5: Mais alors,
1: il y a un péché. Moi, comme une lune, on voyage, je ne peux pas te manquer. Mais chère,
0: l'endroit. Il y a un endroit.
3: Mais quoi d'où ça là? La toilette là?
0: Ah, tu m'as
1: dit, d'après, mais chère, vous videz, c'est mon arrêt.
3: Toilette, casse, place, quoi. Ah, la petite go, casse, il y a un rond là. Et ça, peut-être, les canards, les toilettes, ils ont dit, il y a
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3: pas. Et puis alors, non.
1: Ben, je vais acheter une petite dépêche, tu vois, avoir dépêché la carte.
4: Et puis la sanning dit au bourreau, n'a pas dit son
3: nom. Non, fondant la cause à qui a dit aussi un chasseur d'eau, chasseur érinien là.
1: Chasse d'eau. On appelle ça chasse d'eau.
3: Voilà, très bien, Goyo, quand même, Mogin.
1: Mais je vous ai amené des toilettes de l'Europe.
3: Chasse d'eau, ce maman Kundi.
1: C'est des toilettes intelligentes.
3: Putain, je la sors en appel de Guinée, Touloute à Onzo, à Gatene. 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
4: bonne elle avait pas
3: de poser d'autres santé ti
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1: ta mais une proposition maman kunji moi je vais commander des toilettes je vais amener les toilettes alors là il faut prendre soin de ces toilettes il faut embaucher une personne uniquement pour nettoyer et ça va on va coûter ça sur vos salaires pour donner à la personne à tout le monde
3: Tu comprends non?
1: Eh bien, sur vos salaires.
3: Mon gars, toilette là-bas.
1: Mais dans vous... très bientôt. On a commandé plus de 6750
4: toilettes.
1: Mais c'est en route. Il y a un problème de la mer. Il y a un problème de la mer.
4: Donc, mère a encore
1: La mère a un problème pour le moment.
3: En tout cas, Boyo, t'as dit, c'est une signe, il y a un dos qui coussa, ce qui s'est coussa.
0: Je lui dis là, le tenisseur.
3: Le canal là, va pas
0: mentir. Je suis un tenisseur, afin de tenir, je t'aime, il n'y a pas de paix,
3: je n'ai pas de paix. Quand on m'a 12 ans
0: d'avant. Et il vient
4: dire, et à la maman, ici, papa, Biti tenait tosso. Bah, mon sac coussa là, c'est mon roi, un jour, pour pouvoir payer à 100 jours après. Ah, j'ai des mamigi. Parfois, là, là, du bureau. 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
1: mais il faut un atelier
4: il n'intéresse
1: voilà il y a un atelier sur comment utiliser les douches voilà.
3: Besoin de montage spécial.
4: Alors, qui a quoi ça pour ça? Merci, maman.

0: instant poétique.
1: Erji Biani Negro, Namandez mon désir. Je suis un peu plus de temps. L'attention invitée soit égale.
0: Ça, c'est la chanson de Kokumbo.
1: N'est-ce pas?
0: Il a chanté dans le métro.
1: Et quoi, Dani, toi, Zona, Kassara, Dana, sa remise.
0: Adesso de Chicago, moi, je suis né.
1: Toilette, Naïn, Konayana, Ousmo. Utilisez mon nom à l'équinia, Pérez, Nabou, Bayou. Maintenant, entretien d'appel, suivi et d'appel. Finalement.

0: Salut à tous. En cette saison des pluies, on parle souvent du paludisme. Il y a aussi une autre maladie qui revient souvent, la gale. Vous avez peut-être déjà entendu quelqu'un dire « Depuis quelques jours, ça me gratte partout, surtout la nuit ». Eh bien, il est possible que ça soit la gale. La gale est une maladie de la peau provoquée par un tout petit parasite. Il est tellement petit qu'on ne peut pas le voir à l'œil nu, mais il peut provoquer de fortes démangeaisons et de petits boutons sur la peau. La première chose à savoir, c'est que la gale n'est pas une maladie des personnes sales. Tout le monde peut l'attraper, les enfants, les adultes, les hommes comme les femmes. Cependant, comment se transmettent-elles? C'est simple. Si vous dormez dans le même lit qu'une personne qui a la gale, si vous portez ses vêtements ou si vous utilisez sa couverture ou son pain sans qu'ils aient été lavés, vous pouvez aussi attraper la maladie. Pendant la saison des pluies, les habits et les draps mettent plus de temps à sécher. Les familles restent aussi plus souvent à l'intérieur de la maison. Tout cela facilite la propagation de la gale. Alors, que faire si vous commencez à avoir de fortes démangeaisons, surtout la nuit? Rendez-vous dans le centre de santé le plus proche. La gale se soigne très bien avec des médicaments. Et souvent, toutes les personnes qui vivent dans la même maison doivent être traitées en même temps pour éviter que la maladie ne revienne. Pour éviter la gale, il faut garder une bonne hygiène, laver régulièrement les vêtements, les draps et les couvertures, éviter de partager les habits ou bien la literie avec une personne malade et consulter rapidement dès les premiers signes. Retenez bien ceci, la gale n'est pas une malédiction ni une honte. C'est une maladie qui se soigne. Plus on consulte tôt, plus on guérit vite. Prenez soin de vous et de vos proches. À très bientôt pour une nouvelle chronique Bien-être Santé.
1: Merci pour ces astuces. Jefferson Zigaraba, d'abord la suite en langue nationale Sango, bien avant la suite des programmes.
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Merci beaucoup. Loco à 15h, tout va bien. On va finir avec, terminer avec Tiken Jaffa Koli. On a tout compris. Bien avant l'arrivée de Martine Ode.

0: 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Kinja Fakoli, a tout compris dans nos mots, sur les années, à ce moment-là, Martina Oudi, Ibarra Lamingi.
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0: Merci beaucoup.

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3: Bel après-midi, Martine Odé, bel après-midi à toutes et à tous. Les maraîchers de Bimbo et de Kukuru reçoivent une aide de l'ONG nationale Ourou. Pour les soutenir face aux difficultés de la saison des pluies, cette organisation leur a donné des outils agricoles et des semences. Ce geste va leur permettre d'améliorer leur culture. Et puis, l'inquiétude reste vive au sein des familles des personnes enlevées à Bambouti le 28 décembre 2025 par les milices azandées à Nipibé. Parmi eux, la sous-préfète Kumba Ndiaye et son garde du corps, le gendarme Sévérin Kétémalé. 7 mois après leur enlèvement, leur famille n'a toujours aucune nouvelle et demande au gouvernement d'intensifier les efforts pour obtenir leur libération. Hors de nos frontières à Boulogne, la mort de Abderrahim Fakir, un quadrigénaire marocain décédé après une intervention policière, suscite une vive émotion. Rabat exige des explications de l'Italie et réclame que les responsabilités soient établies. La justice italienne a ouvert une enquête lundi, tandis que des manifestations ont éclaté à Bologne. Les affrontements avec les forces de l'ordre ont fait 64 blessés parmi les policiers, selon la préfecture. Football à l'international, Zinedine Zidane est officiellement nommé sélectionneur de l'équipe de France. Il succède à Didier Deschamps, qui quitte son poste après 14 années à la tête des Bleus. Zinedine Zidane prendra ses fonctions le 1er septembre 2026 et dirigera la

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0: Voilà, prochainement, mon gâtier est bientôt le fou, mon warvoine. Mais, béni, guéné aussi, à qui a noté mes atouts, le coup de tenir, le gâtier est bientôt aux aguets, il n'a pas permis, et qui banne ton sauce. Stéphane Diab, beaucoup, les mamans, gombi, encore, si, il y a un bas, ou c'est gentil, souci.

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2: 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Le moule est bien bon. Il faut vivre, il faut vivre.
1: Non, on confirme que c'est à moi.
2: Non, mais confirmez.
1: T'en as mis à d'appel 72 29 52 52 75 93 33 33. L'association qui est en Côte d'Ivoire plus 236 70 08 29 58. Une des mesures qui est coussin, Gatala.

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1: Non, nouveau talent là quand même à choc, mais il a mis en cause, je voulais, il a été aux agresseurs, il est bien. Mais voici là, il est le pays de l'année qui parle au contraire, le pays de l'année.
0: Ok.
1: Ok.
0: Singila Mingi, 72 29 52 52 75 93 33 33. Mais il était là-bas que tu vois ça, Pimoulo. Allo?
2: Allo, Radio de Kéluka, Barala.
0: Du coup, Barala Mingi, à Erinando, à Eretiala.
2: Eretina qui est au tel depuis Fédération du Russie.
0: Non, c'est Russie qui est mal.
2: 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Bimbi, merci, t'as quoi le choix, il vient la dernière partie, je vraiment. 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Est-ce que, n'a-t-il pas l'autre loïd, a-t-il gagné des musiciens parce que le maîtriser gamti bien, peint de mingi.
0: Ok. Si Stéphanie Appetit permet à y directement le répondre, à la Kmaïka, voilà, Saint-Simontin.
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4: Oui, bon la ti.
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4: Oui, merci la langa aussi. Bon, bien de quoi pour nous donner tout ça, c'est très bien pour là. Bon, aujourd'hui, t'as le parti qui l'a encore dit, madame, bien quitté, c'était Watloni, Tanemingo. Bon, Itaou, c'est une souris, il est sur la troisième soirée, bien tout ça là. Donc, ils ont bien de quoi pour là.
0: Ok. Singila Mingi, il y a Venus, n'a pas dit, c'est Idou, Barassi, Zoni Gango, Nati, quoi, Singa, nouveau talent, il a ça.
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5: Merci, bara invité à Kweka.
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5: Atenjala Singango, félicité Sinti et Mingi. Et je sais, ta voix du tout quoi. Si vous venez, ta voix du tout au travail, voilà.
0: Ok.
5: Comme ça, prochainement, mais bien peine.
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7: 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tenir à la quoi aga participer oui oui mi encore.
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10: Mais ici, la pluie a sa qualité, elle a une visa complète. Et puis, deuxième, moi, les deux, c'est la troisième fois que je viens de venir dans mon lit maintenant. C'est la qualité là.
0: Ok. Singi Lamingi, 72-29-52-52-75-93-33-33. La source est à Kena. Bagiti WhatsApp, plus 236-70-08-29-58. 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
11: Parisien, lui, demanda, merci, en Bégui, Bimbolan.
0: N'a pas été Bimbo qui m'a
11: On peut aller les bandes locales, les gâtis aux aguerres, parce que les gâtis aux aguerres quand même pingue.
0: Alors, on courage, je vais y t'as
11: sur les gâtis aux aguerres.
0: Ah, karate, bon diso.
11: Ah, bien, il t'as sur les gâtis aux aguerres.
0: Ok.
11: Parce qu'il y a facile, t'as aussi, t'as bien ta musicien, t'as bien ta musicien, t'as bien ta musicien, t'as bien ta étranger, ben voilà, le petit valorisé quand même à artiste qu'on donne, le donne à lui.
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12: Nouveau talent.

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3: 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Le Fashion Info, toujours avec Sabrina Larissa Nailo. Sabrina, bonsoir.
4: Bonsoir Martine et Odé, bonsoir à toutes et à tous. Les maraîchers de Bimbo et de Kukuru reçoivent une aide de l'ONG nationale Uru pour les soutenir face aux difficultés de la saison des pluies. Cette organisation leur a donné des outils agricoles et des semences. Ce geste va leur permettre d'améliorer leur culture. Et puis l'inquiétude reste vive au sein des familles des personnes enlevées à Bambouti le 28 décembre 2025 par les milices Azande Anikibé. Parmi eux, la sous-préfète Kumba Ndiaye et son garde du corps, le gendarme Séverin Kétémalé. 7 mois après leur enlèvement, leurs familles n'ont toujours aucune nouvelle et demandent au gouvernement d'intensifier les efforts pour obtenir leur libération. Hors de nos frontières à Bologne, la mort de Abderrahim Fakir, un quadrégénaire marocain décédé après une intervention policière, suscite une vive émotion. Rabat exige des explications de l'Italie et réclame que les responsabilités soient établies. La justice italienne a ouvert une enquête lundi, tandis que des manifestations ont éclaté à Bologne. Les affrontements avec les forces de l'ordre ont fait 64 blessés parmi les policiers, selon la préfecture. Football à l'international, Zinedine Zidane est officiellement nommé sélectionneur de l'équipe de France. Il succède à Didier Deschamps, qui quitte son poste après 14 années à la tête des Bleus. Zinedine Zidane prendra ses fonctions le 1er septembre 2026 et dirigera la sélection française jusqu'à la Coupe du Monde 2030. 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

0: 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C'est l'heure de suivre l'émission Biafrica Sport aujourd'hui avec Nathan Dusset, Stéphane Ingombe qui est déjà bien installé dans le studio. Nathan, bonsoir.
1: Bonsoir à vous, Martinet Wodé. Bonsoir à tous les auditeurs de Radio Ndekiluka.
0: On va parler de quoi aujourd'hui?
1: Eh bien, Martinet Wodé, ce soir les choses vont tourner autour du football féminin, notamment la finale du tournoi interscolaire féminin, et nous allons aussi aborder la question du développement du football féminin.

0: Bonsoir à toutes et à tous, bienvenue dans votre rendez-vous sportif de ce mercredi dans l'émission BI Africa Sport. Ce dimanche, c'est-à-dire le dimanche de la semaine dans laquelle nous nous trouvons, le terrain de l'INGS sera le théâtre d'une finale très attendue. Les filles du lycée Bimbo affronteront celles du lycée des Martyrs pour décrocher le trophée de la première édition du tournoi interscolaire féminin. Une compétition qui a réuni 9 établissements publics dès le coup d'envoi. Au-delà de l'enjeu sportif et de la passion que suscite cette finale, nous ouvrirons une parenthèse essentielle, celle du développement du football féminin en République centrafricaine. Pourquoi ce sport n'a-t-il pas atteint le même niveau que celui des garçons? Quel obstacle freine son essor et surtout quelle piste pour lui donner l'élan qu'il mérite? Restez avec nous car ce soir nous allons parler de talent, de détermination mais aussi d'avenir pour le football féminin. Chers auditeurs, auditrices de Radio Ndekeluka, vous pouvez également appeler pour participer à cette émission. Donnez vos avis également en composant le numéro 72 29 52 52 75 93 33 33 ou sur notre numéro WhatsApp au plus 236 70 08 29 58 pour y participer. Et c'est parti. Alors, comme bien nous l'avons si bien indiqué au début de cette émission, nous recevons sur le plateau de Radio Ndekeluka deux personnes pour en débattre. Nous, premièrement, nous avons coach Balas Hugues, entraîneur adjoint de DFC 8, mais également stagiaire à la licence ACAF. Il est le représentant directeur technique national du football centrafricain. Coach, bonjour et bienvenue à Radio Ndekeluka.
1: Bonjour, monsieur le journaliste.
0: Alors, bienvenue à Radio Ndekeluka. Il paraît que c'est votre première fois.
1: Oui, disons, c'est la première fois, mais et merci à la Radio Ndekeluka de m'avoir donné cette opportunité.
0: C'est ici chez vous, on parle sport, football, quand vous êtes du domaine. Sentez-vous à l'aise, on va juste parler de ce thème aujourd'hui qui est le football féminin. De l'autre côté, nous avons Mopigbe Ben Christian, qui est le coordonnateur des activités physiques et sportives, mais également responsable de l'équipe, une des équipes finalistes, qui est l'équipe du lycée de Bimbo. Monsieur Christian, bonjour et bienvenue à Radio Ndekeluka dans cette émission BAfrica Sport.
2: Merci, bonjour.
0: Alors, nous excusons auprès de nos auditeurs et nous devrions inviter l'autre partie, c'est-à-dire les responsables de l'école du lycée des Martyrs, mais on n'a pas pu leur mettre la main dessus. On a fait de notre mieux, mais on n'a pas pu, mais quand même on s'excuse auprès de vous. Alors, comme si bien indiqué au début de cette émission, nous allons parler du football féminin, notamment. D'abord, on va commencer par cette finale qui va se jouer ce dimanche au stade Barthélémy Bogona. Si je m'étais trompé tout à l'heure dans l'introduction pour dire sur le terrain de l'INGS, c'est bel et bien sur le terrain Barthélémy Boganda. Coach, vous êtes représentant du directeur technique national qui devait être là, mais malheureusement empêché par d'autres activités professionnelles. Alors, dites-nous pourquoi l'instauration de ce tournoi interscolaire, parce que c'est la première édition.
1: Merci beaucoup, monsieur le journaliste. C'est la première fois en République centrafricaine pour que la finale, d'abord le football féminin, football school féminin d'abord, parce que la FIFA a misé sur le football féminin partout ailleurs. Vous regardez dans 54 pays africains, ils sont tous représentés. Malheureusement que la RCA, par rapport à la phase finale de la CAN, nous restons toujours dans le 8e ou 7e et nous rentrons au pays. Et avec l'effort fourni par la Fédération centrafricaine de football, comme dit le président de la Fédération, fini légué, fini codé, et avec la participation du ministère de la Jeunesse et Sport, ils ont misé sur le football féminin et la FIFA a appuyé. Maintenant, il faut maintenant instaurer le football féminin dans tous les établissements du pays. Et à travers ce football, nous les entraîneurs maintenant, les encadreurs, nous allons tirer maintenant les filles qui sont capables et amener dans les centres de perfectionnement qui sont dans les 10 arrondissements du pays. Donc maintenant, nous allons faire la détection. Et à travers la détection, nous envoyons tous ces jeunes filles-là dans les catégories U15, U16, U17, U20 et la A aussi. Voilà pourquoi la fédération a instauré maintenant le football school féminin dans notre pays.
2: Alors, c'est déjà une très belle initiative. Quand on voit cela, c'est le football for school. Nous sommes en train de remarquer que le football quitte maintenant les institutions, quitte certains endroits, certains terrains pour aller dans les établissements. Parce que vous, au niveau de la direction, vous êtes rendu compte que voilà, il y a des talents à aller découvrir dans les établissements privés, dans les établissements scolaires. Normalement, cette initiative va à l'endroit des filles. Aujourd'hui, qu'est-ce que vous constatez par rapport à cette première édition? Lors de cette première édition, est-ce que vous avez vu des talents qui ont émergé? Vous êtes rendu compte que voilà, il y a des filles qui ont des talents cachés, mais après, ils n'ont que les études devant elles. Est-ce que vous pouvez leur ouvrir une autre porte?
1: Voilà, mais voilà, aujourd'hui, la porte est ouverte pour toutes les filles centrafricaines. Et avant, il n'y avait pas ce talent-là, mais il y avait des talents cachés. Parce que beaucoup plus les filles sont là basées seulement dans la cuisine, faire des tâches ménagères ou aller à l'école. Bon, avec les risques que tous les parents ont connus par rapport à la crise qui vient de passer chez nous, donc ils ont instauré le football school pour découvrir les talents cachés. Et là maintenant, nous avons découvert que vraiment, chez nous, il y a des talents. Et à travers le football school là, nous, les entraîneurs de la Fédération Centrafricaine de Football, nous avons vu qu'il y a des talents cachés. Et là, maintenant, à travers ce tournoi-là, nous avons détecté beaucoup de filles. Et ces filles-là vont intégrer maintenant les centres de perfectionnement. Nous avons 10 centres dans les 10 arrondissements. Nous allons faire ce qu'on appelle la détection. Déjà, la détection est déjà là. On a eu à prendre déjà certaines filles. Et dans les 10 arrondissements, nous allons miser là-dessus pour que nous aurons au moins dans U15, il y a les talents qui sont là, U16, U17, les U20 et la A.
2: Ok, de votre côté, M. Christian, vous êtes coordonnateur des activités physiques et sportives et vous êtes aussi à la tête de cette équipe du lycée de Bimbo qui aujourd'hui est à la finale. Dites-nous, comment est-ce que vous avez fait pour commencer par la phase de poule, arriver aujourd'hui à la finale? Vous allez jouer cette finale-là ce dimanche. Quel est votre secret aujourd'hui pour braver ou bien franchir toutes ces étapes-là pour arriver à la finale?
3: Merci beaucoup, monsieur le journaliste. C'est pas du tout un secret, mais on a fait de notre mieux par rapport à toutes les équipes qu'on avait affrontées. On a fait affronter chez nous au lycée de Bimbo. C'est maintenant même que j'ai découvert qu'il y a beaucoup de talents cachés. Auparavant, on jouait avec. Quand on joue là-bas, c'est surtout aux périodes de journée, comment on appelle,
2: journée de l'enseignement,
3: c'est comme ça qu'on fait jouer beaucoup plus ce sont les garçons qui jouent. Mais maintenant, j'ai découvert qu'il y a beaucoup de filles qui jouent aussi, mais elles ne se présentent pas parce que, je ne sais pas pourquoi, mais comme on ne prend pas leur valeur. Mais à travers cet tournoi-là, j'ai découvert qu'il y a plein de filles qui sont des joueuses, mais on ne leur fait pas confiance. Mais avec les difficultés qu'on a rencontrées, quand même, on a fait de notre mieux pour affronter les équipes adverses. Mais on a tenu jusqu'à pour être ici aujourd'hui à la finale.
2: Mais quand vous travaillez avec les filles lors des entraînements, lors des matchs, qu'est-ce que vous remarquez? Est-ce que ces filles-là, déjà, elles sont pas des professionnelles, elles sont des amateurs, mais qu'elles ont déjà en elles qui va avec le football et qu'est-ce qu'elles n'ont pas encore et qu'il faut améliorer et perfectionner pour tirer le meilleur de ces filles-là?
3: Oui, elles sont des amateurs. La première fois qu'on les a recrutées, on les a fait jouer avec les coéquipiers. En les voyant, elles ont déjà la notion de football en eux. Mais il suffit de les encadrer. on a fait, comme on est des professeurs, on est des professionnels aussi, on connaît la méthode, comment on fait pour les enfants, parce que toutefois on est avec eux du début d'année jusqu'à la fin, on sait comment jouer avec les enfants. Et avec mes collègues là-bas, on les a entraînés doucement. La fédération aussi nous a donné un coach pour nous appuyer dans les entraînements. Mmh. Et c'est à travers tout ça là qu'on a tenu depuis jusqu'à aujourd'hui.
2: Coach Hugues Ballas, j'ai une question. Parce que tout à l'heure, dans vos réponses, vous avez parlé d'accompagnement après détection. Vous avez dit que vous êtes en phase de détection parce que lors de cette compétition, vous avez été au bord des terrains, vous avez observé pour voir les talents cachés. Vous avez fait, bien évidemment, la détection. Mais quel accompagnement vous réservez à ces filles-là? Parce qu'après détection, il est question de les suivre, les accompagner pour avoir un niveau requis pour aller participer à des compétitions internationales.
1: Oui, vous savez que détecter une fille, elle a déjà la potentialité pour elle et sait jouer au football. Maintenant, nous les encadrons, on doit maintenant les voir par les compartiments. Est-ce que celle-là peut jouer la défense, le milieu de terrain ou l'attaque? Maintenant, à nous les encadrons, de les accompagner, comment faire la passe, comment demander une balle, que ce soit aérienne ou en face. Donc c'est dans ce domaine-là que nous allons beaucoup travailler. Elles ont la capacité, elles ont la qualité. Maintenant, qu'est-ce qu'il faut faire pour développer la qualité là? Donc nous les entraîneurs, on doit les mettre sur le terrain. D'abord, la condition physique. Il faut avoir d'abord la capacité, il faut la capacité physique pour tenir au moins 90 minutes sur le terrain. Donc ça, c'est pas dans leur tête avant, mais maintenant, quand tu amènes les joueurs sur le terrain, tu dois les faire comprendre que dans le football, on joue telle minute. On doit travailler aux entraînements, peut-être 1h30, 1h20, 1h40. Elle doit mettre ça dans la tête. Tu dois les inculquer aussi tout ce que c'est que le football en général, pour qu'elle doit s'adapter sur le terrain, que quand je rentre sur le terrain, je dois me comporter comme ça. Que ce soit au niveau disciplinaire, tactique, technique et physique, mental encore. C'est ça, il faut beaucoup plus dominer et travailler beaucoup de ça. Parce que la majorité des filles de chez nous, la personne part à l'école, elle revient, si elle n'a pas de quoi manger, elle ne va pas étudier. Mmh. Et avec ce que nous vivons maintenant, la vie de maintenant, ce n'est pas facile. Et nous, les encadreurs, on doit les accompagner, on doit leur donner leur chance. Et leur dire que voilà, tu peux. Pourquoi celle de l'autre côté a fait? Pourquoi pas toi? Toi, tu peux le faire.
2: Mais j'espère qu'il ne sera pas question quand même de beaucoup plus miser sur le football et essayer un peu de désorienter ces filles. Parce qu'ils vont dire, bon, ok, d'accord, comme je pars à l'école, c'est un peu difficile pour moi, je vais me tourner du côté du football. Il faut quand même les accompagner des deux côtés parce qu'il est question d'amener, au fait, ou bien d'ouvrir d'autres portes à ces filles-là. Parce qu'à force de miser sur le football, certaines vont vouloir quitter l'école, tout ça. Est-ce que vous regardez aussi ce côté-là?
1: Ah oui, oui, ça. Chez nous là-bas, maintenant, là, le football de maintenant, si tu pars pas à l'école, tu n'as pas droit aux entraînements, tu n'as pas droit au foot. Nous avons misé sur le football school. Donc, dans les centres de perfectionnement, nous suivons les enfants au niveau de leur établissement et voire même leur bulletin, des carnets de notes. Quand tu en baisses, on te dit de ne pas venir aux entraînements. Si on doit suivre l'enfant jusqu'à la maison, voir ses parents. Et nous avons l'autorisation de parents pour prendre ces enfants-là dans les centres de perfectionnement. Et on doit les accompagner au niveau des études, que ce soit au football. Donc, il n'y a pas question de dire que j'aime le football et j'arrête l'école. Non. Quand tu ne fréquentes pas, tu n'as pas droit au foot. Il faut aller à l'école. L'après-midi, tu es sur le terrain de football. Parce que nous les accompagnons dans tous les sens, dans ces deux domaines-là. Études, football. Quand tu fréquentes pas ou l'école, il y a les difficultés, on t'inscrit dans les études professionnelles. Tu peux faire la cuisine qui est là, l'hôtellerie est là, la mécanique, l'électricité, bâtiment, auto, il y a tout ça. Donc il n'y a pas à dire que non, je ne vais pas aller à l'école, je vais me concentrer seulement sur le foot, non.
2: Mais en tant que technicien, vous avez suivi cette compétition de bout en bout depuis le premier match, c'est-à-dire la phase de groupe, jusqu'à aujourd'hui à la finale. Qu'est-ce que, hein, techniquement, vous avez constaté lors de cette compétition, grosso modo?
1: Nous avons découvert le talent caché. Nous avons les filles potentielles dans le football, dans le domaine. Mais c'est des talents cachés. La personne, d'abord, il y a la peur qui est là pour s'exprimer sur le terrain. Mais à base de ce tournoi, le premier jour, c'est pas facile. Mais deuxième match, troisième match, je sens qu'il y a l'envie qui est déjà là. Et je sens qu'elles ont commencé à prendre du plaisir dans le football. Voilà, en gros, ce que je peux vous dire, monsieur le général.
2: Monsieur Christian, vous êtes à la tête de cette équipe de Bimbo qui va jouer cette finale dimanche. Mais c'est dommage que votre adversaire ne soit pas là. On a bien voulu qu'il soit là, mais c'est indépendamment de notre volonté. C'est pas notre faute, on a tout fait. Mais est-ce que votre équipe, vous l'avez préparée pour remporter cette première édition?
3: Je dirais oui. Dès le premier jour, on a commencé à les préparer avec le coach qu'on nous a donné. C'est vrai qu'il y a des difficultés, mais on les a préparés. J'aurais aimé que mon adversaire là soit là pour qu'on en débatte avec lui. Parce que déjà, dans les phases de poule, on l'a déjà battu. On s'est retrouvé encore à la finale là. Il n'a qu'à se tenir.
2: Il sera aussi question de revanche parce que ils vont tirer leur revanche parce que quand même dans une compétition on peut pas se faire battre par une même équipe deux fois quand même.
3: Mais on va pas.
2: C'est dit que le match sera un peu dur.
3: On va pas accepter à ce qu'il nous bat parce que ça c'est une compétition.
2: Mais eux aussi filles, ils vont pas accepter.
3: Nos filles se sont préparées. Aujourd'hui même ils sont allés sur le terrain pour aller se préparer. Donc elles disent que la finale, là, c'est pour eux. Donc, c'est le dimanche qui va décider.
2: Alors, c'est dimanche qui va décider, mais avant de mettre un terme à cette première partie de notre émission aujourd'hui, l'actualité oblige également. On va quand même parler du basketball à 12 jours de l'Afrobasket, c'est-à-dire la phase finale de l'Afrobasket U18 féminin. Comme on est en train de parler des filles, l'incertitude demeure sur la participation des Fauves U18 à cette phase finale, selon le président de la Fédération Centrafricaine de Football, de Basketball, pardon. Cette équipe féminine attend toujours un appui financier du gouvernement pour effectuer le déplacement en Côte d'Ivoire parce que c'est là-bas que cette compétition aura lieu. Écoutons Anissé Patrick Milabé, qui est le président de la Fédération de basketball, qui se plaint.
4: Présentement, les dispositions ne sont pas encore prises. Vous savez, depuis notre arrivée, on s'est rendu compte que notre pays, la République centrafricaine, ne respecte pas vraiment les principes de fonctionnement de la Fédération internationale de basketball. Parce que, vous savez, il y a de cela deux jours déjà, la FIBA nous a demandé d'envoyer le design de nos équipes. On ne peut pas le faire parce que présentement, nous n'avons pas encore les moyens mis à notre disposition. Le test IRM aura lieu à partir du 25. Aujourd'hui, nous sommes le 21. Il nous reste exactement 4 jours. Et le test IRM ne se fait pas à Bangui. Présentement, on n'a pas encore les moyens. Et à 12 jours de la compétition, la République centrafricaine n'est pas toujours prête. On n'arrive pas à comprendre qu'est-ce qui se passe. Est-ce que notre pays est en train de penser au développement du basketball centrafricain? C'est la question que nous sommes en train de nous poser. La FIBA même connaît la République centrafricaine dans le mode du retard. La question par rapport au budget, nous l'avons déposée il y a presque un mois aujourd'hui. Et lorsque nous nous approchons du ministère pour savoir où sommes-nous, jusqu'à présent on n'a pas de précision. C'est ça qui nous inquiète.
2: Alors, fin de cette première partie, fin de la première partie de cette émission sur Radio Ndekiluka, c'était la plainte du président de la Fédération de basketball. Alors, nous allons mettre une petite pause avant de passer à la deuxième partie en langue nationale, Sango. kiri baro soko kina terati fondo notia la tima kwa singabe Africa Sporti la kuisom brimbri 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
5: 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Bah, jusqu'à ce que je n'ai pas ça, janvier 2027, avec le terrain de pratique. Donc, avec ça, la détection de Mongolie, je suis allé à la football school, je suis allé à la lycée il y a un teneur, il y a détection, il y a un teneur. C'est à Mongolie, il y a Maseka. Il y a une équipe nationale, que ce soit U15, U16, U17, U20 et puis na A. Même actuellement, mon goût dans le centre technique, bah, à U17 accent, tout manque, à un goût pour la pokota là, dans le militaire là, mais à Kaye Kouata Nikite, mais U20 actuellement, ka, so entraîneur Hervé Lingundi, à Gnandoni, na mina itani so aka, à un goût de toka pour la katita là. 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
5: 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année à la commencer du jeu so il gagne la terre terrain il gagne pas ah anda à ma sécurité il a des piques à ballon ton so et naani il roule en jeunini tu tenais à gonal à naata à centre perfectionnement tu dit arrangement de Bangui et l'état centre de perfectionnement et qui n'a entraîneur. So, il est entraîneur et qui est tout comme et puis après, il y a une direction technique à Guangkoka, qui sa détection, qui garantit que ce soit dans l'équipe nationale U15, U16, U17, U20 et na A. En dati, il y a un milieu championnat aussi, Iwarakala.
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3: Merci Miki, monsieur le journaliste. Et Warango Amlingeso, c'est vrai qu'il a il a connu un milieu là, a commencé mon année scolaire jusqu'à 11 années. 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Il est guilégué, comme déjà, il n'a qu'un alta là. C'est vrai qu'il y a la kangara éparpillé, mais il guilégué, il a beaucoup de temps avec Keke. Il a la gassi, il joue ballon.
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1: 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Mais mon gars qui est le terrain qui est attaquant. Mais mon alerte, mon petit entraîneur, mon petit moule, mon kiné, mon zèle, le milieu de terrain qui est. Parce que le grand Johnny, ça en passe. Le grand Johnny, quand il était le haut dans le ballon. Mon ballon, le mérite du jeu n'attaque pas. Mon zèle, on a place sur le doigt du jeu. Le one, le ing a place sur le jeu. Tu le ballon, on a bien alerte, il a le moule. Mais quand il y a technicien et bandeau, batalala, il y a attaque, zola petit jeu dans milieu de terrain, zola petit jeu dans défense, que ce soit à côté gauche, que ce soit à côté droite, que ce soit dans axe nigé, que ce soit dans poteau. Mais nous avons le tenant n'est beau, au moins le cas, le petit sera démonstration du gardien un peu. Mon balle maintenant, le inga du jeu n'a guéré, le nitara logé, comme défenseur. Et à marcher, moi, si c'est un donné d'entraînement, là, soit marcher après demain, à marcher après demain, à marcher. Si beaucoup plus, à guider, insister dans deux coins, et insister, insister, moi, il y a demain, le retenir et le gouvernement donne le résultat, mon entraîneur, Moïse, bon, finalement, je vais découvrir place sur le doigt, je vais et je vais place le retenir jusqu'au bout.
5: Mais Benny, tu es un peu plus de temps, tu es un peu parce que tu as un peu plus de temps, tu as un peu plus de temps, tu as un peu plus de temps, tu as un peu plus de temps, tu as le goût et de temps, et des mots qui ont été le gouvernement, le sénat, et bien la bande, déjà, ils commençaient à piquer des mots qui ont été en train de se faire, ils ont été en train de se faire, ils ont été est-ce que, à la même manière, ils ont été en train de se faire, à Tamboula, à quoi, si, mais la domaine à Zappé.
1: Oui, le gouvernement, il a dit qu'il n'a pas occupé la génération, il joue l'année, et ça, l'école l'Angia, mais par exemple, il y a un petit examen, tu sais, en bac. Mais dans la compétition internationale, je suis en train de faire un examen. Et apparemment, je suis d'accord avec moi. Et là, je suis petit, je suis petit, je suis petit, je suis petit, je suis petit. D'ailleurs, je suis en train de faire la Fédération Centrafricaine de football. Je suis en train de faire la Fédération Centrafricaine de football. Je suis en train de faire la paix. Et il y a un entraîneur, il doit miser beaucoup plus. Moi, je suis à l'école, et je suis là, jusqu'à niveau de la data, à niveau de l'établissement. À la soirée, on a une moyenne école, à la nature d'entraînement. Moi, on a une moyenne après, il était mon entraînement. Mon kir, il y a un bas de ma sangue, mon entraînement. Il faut que je réussisse au niveau de l'établissement. Moi, la composition, mon entraînement. Et il doit être sur l'ando, à Siné, où il vivre, à Siné, à la soirée, tu m'as. Parce que tu m'as dit, par exemple, il y a un stagiaire dans la licence ACAF, quand il y a un mini, il dit qu'il y a un peu de son. Donc là, il y a un peu de son, il y a un ballon là, il faut qu'il y ait un gaz, une étude, et que ça soit un football. Là, il y a un peu de son, je suis content d'excellent. Moi, je suis content, est-ce qu'il y a une fin du mois, il y a un tonne. Vacances, il y a une vacance, il y a un parent qui est. Et moi, je dois signer, Zola doit signer. Alors que Nathan, si Andolani, Agbani, il a été voyagé sur une carte de embarquement, il a été un dirigeant ou un monsieur, il a été un petit. Donc, après, ici encore, il a changé à côté de toi. Donc, fini le fini le codé, il a été un à une école et à la pique à ballon. Moi, je suis dans le centre technique, je suis dans le centre de à la une école, après-midi, à la salle d'entraînement. Et à la canard, répétiteur, soit à gare. Na à répétition tous les après-midi donc n'a fini aussi mon son m'a dit qu'on mette mon adroit na ballon donc il accompagne là tu tenais école et
5: ballon en même temps. 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
1: Le déposé qui n'y est pas.
3: Et puis alors, non.
1: Mais le jour à acheter une petite déposition, tu le dis, avoir déposé la
4: carte. Et puis la signing dit au bourreau, n'a pas dit son
3: nom. Non, fondant la cause à qui a dit aussi un chasseur d'eau, chasseur Erinera.
1: Chasse d'eau. On appelle ça chasse d'eau.
3: Voilà, très bien, Goyo, quand même, on va dire.
1: Mais je vous ai amené des toilettes de l'Europe.
3: Chasse d'eau, ce moment qu'on dit.
1: C'est des toilettes intelligentes.
3: International, ça, on a peut-être Guinée qui touloute à 11 à Gatene. 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
1: une proposition maman Kundi moi je vais commander des toilettes je vais amener les toilettes alors là il faut prendre soin de ces toilettes il faut embaucher une personne uniquement pour nettoyer et ça va on va couper ça sur vos salaires pour donner à la personne à tout le monde
3: Tu comprends?
1: Oh, ouais, mais je suis vos salaires.
3: Mais on regarde toilette là-bas.
1: Mais dans vous... très bientôt. On a commandé plus de 6750 toilettes. Mais c'est en route. Il y a un problème de la mer. Il y a un problème de la mer.
4: Non, mère a encore.
1: La mère a un problème pour le moment.
3: En tout cas, Boyo, t'as dit que t'as dit c'est une tine, t'as dit que c'est ça, que ça.
0: Je lui dis là, le tenu chaud.
3: Le gars là, va pas
0: mentir. Je suis le moulin de chaud, afin de te dire que j'ai le barré à peine, je n'ai
3: pas. Cadam, on va 12 ans d'avant.
0: Et viens dire avec vous. Et à la maman, papa. 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
1: Men, il fò un atelier.
0: Un atelier.
1: Voilà, un atelier sur comment utiliser les douches. Voilà.
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4: Merci, mamo konji.
5: 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Les candidatures féminines sont encouragées. Qualité et compétences. Excellente maîtrise du système éducatif centrafricain. Excellente maîtrise du français et du sango. 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Signé, bienvenue, Momi Beya. La direction générale de la SODECA a le regret d'informer son aimable clientèle de la ville de Bangui, particulièrement le centre-ville SICA 1, SICA 2, Bruxelles, Pétévo et Bimbo, ainsi que les clients situés le long de l'avenue Barthélemy Boganda, qu'à cause d'une importante casse sur sa conduite de distribution en face de Ryan survenue dans la soirée du 21, la déserte en eau potable subira des perturbations. Dès la fin des travaux en cours d'exécution, la reprise normale de la fourniture d'eau se fera sans préavis dans la soirée du 22. La SODECA a pris sa clientèle de bien vouloir l'excuser pour ce désagrément indépendant de sa volonté et compte sur son habituelle compréhension. Signé le directeur général Jean-Claude Kaimba. L'association des enfants de chœur de la cathédrale Notre-Dame Immaculée Conception de Bangui informe l'ensemble des membres qu'elle organise une journée de réflexion le dimanche 26 juillet de 8h à 16h dans l'enceinte de la cathédrale Notre-Dame de l'Immaculée Conception de Bangui. Cette rencontre constitue un moment privilégié d'échange, de concertation et de réflexion sur la vie de votre association, son fonctionnement, ses perspectives d'avenir ainsi que son engagement au service de l'Église et de la communauté. En conséquence, tous les anciens enfants de chœur sont cordialement invités à prendre part à cette importante activité. Leur présence effective pour ponctualité et leur participation active contribueront au succès de cette journée placée sous le signe de la fraternité, de la responsabilité et de l'unité. Le bureau exécutif sait pouvoir compter sur le sens de l'engagement de chacun et remercie d'avance tous les membres pour leur mobilisation. Signé Marius Romeo Gamando. Le bureau ad hoc de l'association de ressortissants de la sous-préfecture de Wango Bangassou, Aroba, porte à la connaissance de toutes les filles et fils de la dite sous-préfecture résidant à Bangui, ses environs, qu'il organisera l'assemblée générale constitutive et élective de la dite association le samedi 1er août 2026 à partir de 14h précise dans la salle de conférence de l'Institut New Tech de PK4 à Bangui. À cet effet, tous les ressortissants de Wango Bangassou sont convient à prendre part massivement à cette assemblée générale. Votre présence est vivement souhaitée afin de contribuer à la mise en place d'une association forte, dynamique et engagée. Le comité d'organisation remercie chacun pour sa mobilisation et sa ponctualité. Il prie toute personne à l'écoute du présent communiqué d'en faire part aux intéressés. 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
1: Je suis là pour vendre à Kita Kodro. Donc il a dit qu'il en tout cas, mais là, c'est la fois de
0: Et que bah, oui. Alors, on a un petit peu de temps, Ibani, quand on a la main à Péco?
1: Oui. Il y a un bouffon de la bouffade, un cagoro 2.
0: Cagoro. Cagoro 2.
1: Cagoro 2.
0: Oui.
1: Oui. Après, il y a un capelé, après, il y a un bala.
0: Bala.
1: Oui, c'est là où on a un balade, on a un palais.

0: Oui, Salah, ouais, Fabrice Sial, on a Boukambaye. 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
1: Barala.
2: Merci. Barala, Katwena, votre fille de Katwena.
1: Singila Mingi, oui.
2: Toi, tu es pasteur, vous, bah, tu es charlatan.
1: Pasteur, Zuli Gangwa.
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1: Où ça va nous appeler? Tambla, ton gala, il y a un peu de ça là?
2: À passer une journée, à passer une journée, et deux
1: pieds. Singila Mingi, hein? Oui, Baratila, puis ton ensemble d'altête, t'as dit ça qu'il y a un peu de frontière, Ibanzani là?
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1: Vous n'allez pas signer la mingue, hein?

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1: Ouais, il est bien là, tonton.
0: Singi la barala.
1: Merci. Je réponds à ce que j'ai envie de la bandit, la main de Mimiki Batangapé.
0: Oui.
1: Alors, merci, tonton. On a Mimiki Gapé, il est sur la descente de la ligne du passé. Bonjour, en dessous, Baba, tu es sur la Kingaba, du sien.
0: Oui.
1: Mais là, le guitare, c'est quand on est à la Batangapé. Bon, à ça, la Kingé, il a autant de chaque 4 et tout le Zimbé.
0: Oui.
1: Il a le Zimbé, il a gratuit, il est mis, il est de la Ngapé, il est de Vokunja, et de la Ligue. La santé Batangafu. Bon, à ça, qui est comme du haut du Pila Bondi, à ça, du Nima, il est signé à Pilinanje, et l'Andila, qui est le Tika, qui est le Tika, qui est le Tika.
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2: Merci,
0: Toto
2: Barala.
0: Merci, oui.
2: Vous allez arriver dans les frontières là.
0: Ah, la frontière, oui.
2: Ici, Barala, je suis là. Je suis là. Je suis là. Allô?
0: Oui, oui, oui, oui, oui, oui. 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
0: 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D'après, on décrit qu'il faut une matérasse. 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
1: Il m'a donné la couleur, maman, de l'île.
0: Oui.
1: Il m'a donné la queen à papa de Gonda Gustave.
0: 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Oui.
1: Il m'a donné la queen à Renget Onisipor. 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
0: Oui.
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1: Ah, il m'a dit que nous avons résolu pendant le temps.
0: 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Il a la couille, moi, ouais. Bah, comment décrire le cancer? On a quitté le codron, hein? Un petit codron, ça est fort, tu montes, tu piques à Singapour, là, sans trafiquer, sans les guinards, la pique à Singapour, la tente, le codron, c'est là, pardon.

晴らしい。あの？Ça va, c'est le tonton là. Attention, il tombe là. Allez, 75 93 33 33, 72 29 52 52.

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1: Mais vraiment, maintenant, quand on dit appelé, bon, ah, Baba Paramita, on a appelé, mais comme on a la bonne vie, on a dit, mais attends, on a appelé, on a dit, on a dit, on a appelé, on a
0: Ah, il y a un gars qui a dit, on a appelé, on a dit, on a appelé, on a dit, on a Voilà, c'est très important. Tu as fait. Alors, tu maîtrises aussi. Tu auras la douane mlingue, la faucine mlingue. Baba, ça l'effort. Tu as abatta, fana mlingue. Mlingue, vous savez, tu as ça l'effort abatta, à fauci. La génération, la génération.
1: Vraiment, va coûter tes nettos là.
0: Donc, il va
1: comme
0: il va.
1: Tu as rien d'appeler à ce ménage où il va quitter. Bon, maintenant, mais la bangui, pas être à ça, c'est faire le fil d'acquitter.
0: Ah, maintenant, sauver ta langue, tu vois quoi d'affaire, il n'y a pas de nappe. Ok, d'accord. Merci, Zola Kinazoa.
1: Mais c'est mon journée là, Kouina, ma condition, il n'y a pas de l'eau, pas loin. Et puis, il m'a attaqué les salements, il m'a grandi les machines, il m'a grandi les SP, il m'a petit mis à vélin, il m'a grandi les petits son. Rodrigue, Limuna Bouchadmi de Félix Kenabobazi, Limuna Bouchadmi de Koudoumana Ouzamara, Limuna Walmi de Inès Nabongigé, Limuna Mlingetmi de Adora, Limuna Mlingetmi de Chéribet, Limuna Koyadmi de Komnam Rouberna Boarabe, Limuna Mamadmi Tarana Batangafo, Limuna Babadmi Didi de Tonabana Batangafo,
0: Il
1: m'a assez watching après le coin du CIA.
0: Il était signé la mingina.

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1: Il était très tenté dans le sens qu'il a fait le tour du terrain.
0: Oui. Oui.
1: Il était très tenté dans le sens qu'il a fait le tour du terrain.
0: Igor Dawé.
1: Il était à un qui a accepté Bandoru Tigwe. 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Moi, quand vous arrivez, qui était mon temps, mon outil, moi, la résout, mon irindo, et puis, bon, déplacer une zone, tout, c'est un bon résout encore à faire. Donc, à qui a parlé tout, c'est, aïe, qu'en a varaka, et oui, quoi, il y a pas de titane, mais à qui, la tête de coupage, l'année là-bas, à Tanga Poutimo, à ce bandourito, arrêté qu'il y a 13 km et puis à Tanganti, nous passons à Rakabo et puis à Tangan Mogura Bandourou. 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D'après la presse, la commande de mettre la liane, la corde à la liane, pour la petite commune qui caboula. Donc, il y a pas de dit que aïe, ça soit une affaire d'un autre, mais dommage, il y a que pas les petits, il y a même tout ça qui n'a pas de café, des fers.
0: T'es là quoi qui a fait aller signer la zone à Kinazoa?
1: Oui, c'est un jeu là, c'est que je n'ai pas à foutre un petit quadro. Je n'ai pas à foutre un petit quadro. 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

0: 115-93-33-33. Oui, allô?
1: Allô, il dit Yaya.
0: Oui.
1: Voilà, la mini, il faut t'en dire.
0: Singila, oui.
1: Je dois qu'à s'en mettre, je savais.
0: À la Zouba Tangafo?
1: Ah, il y a Zouba. Je ne sais pas si tu es un peu plus de temps.

Voilà, merci Radio Ndeke Lucas 100.9 FM, 19h34 minutes 39, voilà. Nakozonga na bangi, hein. 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

Martin et Pifan. La nouvelle écriture à Mbarati, ton soir. Attentif, Fola. Fola a changé. Zoli Gangwana Bangi. Max Couturier. Tantira Nina Bangi.

0: ça.
1: En tout cas, merci à Jean.
0: Merci
1: à son. À Brasserie Nanaïra, Tera Soproba. À Sara Dawati Kolongo. Et à Sara Nila Lanjo. Bible ça la vraie vraie. La Dawati école de gendarmerie, hein? Borilangwade, Anea, à de la livrée, livrée, autonome.

0: 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La population de Bangui et de ses environs, après un cycle de 4 années d'activité menée en collaboration avec le ministère de la Santé et de la Population, Médecins Sans Frontières met fin à son soutien à la maternité de l'hôpital communautaire.
1: À compter du 31 mai 2026, MSF arrêtera certaines de ses activités à la maternité. 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

0: 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Il est 20h sur l'ensemble du territoire et c'est l'heure de retrouver Sabrina Larissa Nailo pour la grande édition de cette soirée. Sabrina, bonsoir.
1: Bonsoir Idriss Yaya, excellente soirée à toutes et à tous. La Cour pénale spéciale ouvre une enquête à Amdafok après les violences du 30 juin dernier pour établir la vérité et traduire les responsables en justice. Entre-temps, le gouverneur de Ferti alerte sur la détresse des déplacés internes à Amdafok. Il dénonce également la destruction des bâtiments publics par des hommes armés. Et puis à Bangui, l'angoisse des familles des otages reste vive après l'enlèvement le 28 décembre 2025 à Bambouti par les milices Azande et Anik Bibé. Afro-basket U18 féminin, la participation des Fauves reste incertaine, faute de soutien financier, précision dans la page sport.
0: Ouvrons cette édition avec l'annonce de la Cour pénale spéciale sur l'ouverture d'une enquête à Amdafok après les violences du 30 juin dernier qui ont fait des victimes parmi les civils et les militaires.
1: Selon Gervais Bodangay, chargé de communication de la CPS, cette enquête préliminaire permettra d'établir la nature des crimes commis, d'identifier les responsables et de les traduire en justice. Il est au micro de Bolivis Massambay.
2: Le 30 juin 2026, la ville d'Amdafok a été attaquée par des hommes armés, occasionnant des cas de meurtre, de pillage et d'autres infractions. Vous savez que le mandat de la Cour pénale spéciale consiste donc à enquêter, instruire et juger les auteurs des crimes graves, crimes de guerre, crimes contre l'humanité et crimes de génocide. Et ce mandat-là est pendant jusqu'à ce jour sur le territoire centrafricain. Le premier élément, c'est que Amdafok est une ville qui est située sur le territoire de la République centrafricaine. Dans le territoire sur lequel les crimes ont été commis entre directement dans le mandat de la Cour pénale spéciale. Des allégations faisant état justement d'une attaque armée contre la population civile, occasionnant des cas de meurtre, des cas de pillage, fait partie également des actes qui peuvent constituer des éléments pour lesquels la Cour pénale spéciale peut ouvrir une enquête. Donc pour le moment, il s'agit des enquêtes préliminaires afin de déterminer la nature et les préjudices qui ont été commis dans la ville d'Amdafok.
0: Restons à Amdafok où le gouverneur de la région de Ferti alerte sur la situation humanitaire des déplacés internes.
1: Selon le représentant de l'État, les conditions de vie des déplacés installés sur le site de la MINUSCA restent très précaires. Lors d'une visite effectuée cette semaine dans la localité, Thierry Evaris Binginindi a également déploré la destruction de plusieurs bâtiments publics par des hommes armés. Il est au micro de notre correspondant Romaric Samba.
3: C'est normal qu'il y ait la puce cause. Ils ne sont pas chez eux. Ils sont sur le site. Et donc, il faut faire de sorte que la population puisse repartir et puisse repartir dans leur quartier respectif hein, pour être à l'aise. Donc, c'est ce qu'on est en train de dire. Il faut que les partenaires puissent nous aider à appuyer pour qu'ils puissent repartir chez eux. Mais maintenant, il faut ravitailler en produits pharmaceutiques. Et vous avez vu la mission du Premier ministre. Lors de cette mission, le ministre de la Santé avait parlé d'une mission de sensibilisation santé-crise. Donc, c'est pour aller consulter et donner des produits. Il y a eu une grande mission de sensibilisation. Il va aller à Birao en matière de santé qui va être conduite par le ministre de la Santé. Et donc, tout ça, c'est des solutions qu'on est en train de chercher pour ravitailler l'hôpital là-bas avec des produits pharmaceutiques.
1: À la fin de cette édition, vous écouterez Thierry Evaris Binginindi, gouverneur de la région de Ferti, qui revient sur la situation sécuritaire et humanitaire à Amdafok.
0: Ici à Bangui, l'inquiétude reste vive au sein des familles des personnes enlevées à Bambouti le 28 décembre 2025 par les miliciens Azande et Anik Bibé.
1: Oui, Idriss, quatre personnes, dont la sous-préfète de Bambouti, Kumba Ndiaye, et son garde du corps, le gendarme Sévérin Kétémalé, sont toujours détenus par leurs ravisseurs. Plus de 7 mois après leur enlèvement, leur famille reste sans nouvelles. Edith Kétémalé appelle à une fois le gouvernement à intensifier les efforts pour obtenir leur libération. Il est au micro de Jeff Dao.
4: Nous continuons de nous plaindre auprès du gouvernement pour la libération de nos proches. Depuis décembre 2025, on a échangé avec notre frère, mais après, on n'a plus de ses nouvelles. Nous nous plaignons toujours pour Sévérin Kétémalé, la sous-préfète et les agents tablettes qui sont toujours pris en otage. Ils ne se sont pas rendus là-bas pour leur propre activité, mais pour le pays. Le président de la République qui parle souvent du pardon et qui tend la main aux groupes armés, mais n'a pas réagi.

0: sur cette affaire. Comment pouvons-nous faire pour retrouver et ramener nos parents parmi nous? Ils sont dans la brousse et manquent de presque tout. C'est Dieu qui veille sur eux. Nous demandons toujours au gouvernement de faire de son mieux pour entamer de dialogue avec les éléments de Azandani Pigbeye afin de les libérer.
1: Marché de kilomètre 5 dans le 3e arrondissement de Bangui, les déplacements deviennent de plus en plus difficiles, aussi bien pour les piétons que pour les véhicules.
2: L'occupation anarchique des voies publiques par les commerçants est à l'origine de cette situation. Reportage de Bolivis Massambaï.
3: Sur l'avenue Kodoukou, la circulation des véhicules, des motos et même des piétons est fortement perturbée. De nombreux commerçants exposent leurs marchandises sur la chaussée, réduisant ainsi l'espace de passage. Judith, une usagère, déplore cette situation.
4: Le marché Kilomètre 5 est aujourd'hui fortement saturé. Les usagers peinent à circuler en raison de l'occupation de la chaussée par les commerçants. J'appelle la nouvelle maire de Bangui à faire tout son possible pour rétablir une circulation fluide, comme c'était le cas auparavant.
3: Parfait, un vendeur installé au bord de la route explique les raisons qui l'ont poussé à occuper cet espace.
5: Au marché kilomètre 5, les loyers des kiosques sont en constante hausse. Lorsque nous voulons louer un kiosque pour exercer nos activités, les propriétaires nous demandent de payer 50 000 francs CFA par mois. C'est un montant trop élevé pour nous. C'est pourquoi nous avons décidé de vendre nos marchandises ici au bord de la route.
3: À cette saturation des voies publiques s'ajoute un autre problème, l'insalubrité. Des tas d'ordures envahissent plusieurs endroits du marché. Laurentine, venue faire ses achats, en parle.
6: Il y a beaucoup d'insalubrité au kilomètre 5. De plus, certains commerçants installent leurs marchandises au bord de la route, ce qui peut exposer les clients à des risques sanitaires. J'encourage les autorités municipales du 3e arrondissement à installer des bacs à ordures dans ce marché afin d'améliorer les conditions d'hygiène.
3: Anissé Mayamoko, coordonnateur de la brigade d'intervention rapide bière du kilomètre 5, reconnaît les difficultés mais affirme poursuivre les actions de sensibilisation et de déguerpissement.
7: Et qui dépasse en ce moment.
8: Nous sommes actuellement dépassés par cette situation, mais nous n'allons pas baisser les bras. Les ordures jonchent le sol un peu partout, mais nous continuons de déployer tous nos efforts pour les ramasser. Par ailleurs, nous sommes en sous-effectif, ce qui ne nous permet pas d'assumer pleinement nos missions.
7: Le problème, c'est effectif.
3: Le marché kilomètre 5 connaît une forte affluence ces dernières semaines, particulièrement en cette période de vacances. Dans ce contexte, la brigade d'intervention rapide chargée de faire respecter l'ordre sur les voies publiques peine à accomplir pleinement sa mission.
1: Et puis, les maraîchers de Bimbo et de Koukoulou ont reçu hier une aide de l'ONG nationale Ourou.
2: Pour les soutenir face aux difficultés de la saison des pluies, cette organisation leur a donné des outils agricoles et des semences. Ce geste va leur permettre d'améliorer leur culture. Alexia Félixia Mbandi.
0: Des pelles ou arrosoirs et des semences ont été donnés aux maraîchers du quartier Borota. La distribution a eu lieu sur le site de la Cité Espoir. Camille, l'un des maraîchers, remercie l'ONG pour ce geste.
9: Pour l'instant ici, nous pratiquons la culture de concombres, tomates, persil, céleri, presque tous les légumes comme épinards et laitues. Nous n'avions pas assez d'outils agricoles pour faire la production en quantité, mais avec cet appui de l'ONG Ourou, nous pouvons les augmenter.
0: Rita, une autre maraîchère, se réjouit. Elle profite cependant de l'occasion pour rappeler les difficultés de leur travail.
10: Pour cette saison, j'ai fait 30 planches. Les concombres, tomates, salades et bien d'autres produits maraîchers. Même les piments. Nous nous confrontons à plusieurs difficultés, notamment le manque d'outils de travail. Nous n'avons pas de motopompe pour faciliter l'irrigation dont nous arrosons manuellement en faisant des va-et-vient. Et regardez vous-même la distance. Grâce à ces pelles et arrosoirs, nous pouvons mieux faire qu'avant.
0: Rodrigue Yombe, chef du dit quartier, affirme que ce geste répond à une attente importante des maraîchers. Il leur demande de bien utiliser ces outils.
11: C'est des outils originaux. Donc, je lance cet appel aux bénéficiaires de vraiment veiller sur les outils qu'ils ont usés là. S'ils peuvent garder ça, conserver ça, ça va leur servir encore de mieux pour multiplier encore leur jardin.
0: Ces outils agricoles ont été aussi distribués aux maraîchers de Koukoulou. Ce geste permet de soutenir ces travailleurs dont les jardins ont été inondés par les récentes pluies diluviennes à Bangui et ses environs.
1: Nécrologie. Les professionnels des médias ont rendu un dernier hommage ce matin à Livia Alix Ouandéguéné, journaliste à l'agence Centrafricaine Presse.
2: Décédée le 19 juillet dernier à Bangui, des suites d'une maladie, ses obsèques se sont déroulées à l'église baptiste de Galabadja 3 dans le 8e arrondissement de Bangui. Chancela Dorian Pounoukoudou.
12: Journalistes, parents, amis et connaissances ont accompagné Livia Alix Ouandéguéné pour un dernier hommage. Pour sa famille, cette disparition laisse un grand vide. Son oncle maternel, Urbain Prosper Saraga, exprime sa douleur.
13: Elle a un sens d'organisation et elle a un sens de liaison. Elle lie la famille avec les autres. S'il y a des conflits, il y a des différends. C'est elle qui cherche à nous mettre vraiment ensemble afin de rebâtir notre groupe familial. C'est un vide parce qu'il est difficile de trouver quelqu'un de confident et quelqu'un qui a un sens d'organisation comme elle.
12: Ses collègues de l'agence Centrafrique Presse à Cap et de la radio CEOA saluent la mémoire d'une journaliste engagée et regrettent son départ prématuré. Ghislain Tundam, directeur général de radio CEOA.
14: Livia était quelqu'un de très serviable. Elle est l'une des pionnières de la radio CEOA depuis 2017 et avec Livia, on a eu à militer pour le retour de la paix dans le 3e arrondissement. Cette fille, elle a été courageuse. Elle n'absente jamais. Quand ça tirait, elle est toujours là pour travailler.
12: Décédée le 19 juillet à l'hôpital communautaire de Bangui, Livia Alix Ouandéguéné était diplômée en sciences de l'information et de la communication. Elle a travaillé à Radio CEOA de 2017 à 2024 avant de rejoindre l'agence Centrafrique Presse. Âgée de 36 ans, elle a laissé derrière elle une fille.
1: Actualité africaine. En Ouganda, un plan d'aide alimentaire d'urgence est lancé dans la région du Karamaja.
2: Plus de 9400 tonnes de vivres seront distribuées pendant 2 mois aux populations touchées par une grave sécheresse. Plus de 313 ménages recevront de la farine de maïs et des haricots secs dans 9 districts. Au moins 19 personnes sont déjà mortes à cause de la pénurie alimentaire. Le gouvernement a débloqué 50 milliards de shillings ougandais pour financer cette aide d'urgence.
1: Basketball, 12 jours de l'Afrobasket U18 féminin, l'incertitude demeure sur la participation des Fauves.
2: Selon le président de la Fédération Centrafricaine de Basketball, l'équipe attend toujours un appui financier du gouvernement pour effectuer le déplacement. Anissé Patrick Milabé est au micro de Nathan de Saint-Stéphane Ngoumbi.
15: Présentement, les dispositions ne sont pas encore prises. Vous savez, depuis notre arrivée, on s'est rendu compte que notre pays, la République centrafricaine, ne respecte pas vraiment les principes de fonctionnement de la Fédération internationale de basketball. Parce que, vous savez, il y a de cela 2 jours déjà, la FIBA nous a demandé d'envoyer le design de nos équipes. On ne peut pas le faire parce que présentement, nous n'avons pas encore les moyens mis à notre disposition. Le test IRM aura lieu à partir du 25. Aujourd'hui, nous sommes le 21. Il nous reste exactement 4 jours. Et le test IRM ne se fait pas à Bangui. Présentement, on n'a pas encore les moyens. Et à 12 jours de la compétition, la République centrafricaine n'est pas toujours prête. On n'arrive pas à comprendre qu'est-ce qui se passe. Est-ce que notre pays est en train de penser au développement du basketball centrafricain? C'est la question que nous sommes en train de nous poser. La FIBA même connaît la République centrafricaine dans le mode du retard. La question par rapport au budget, nous l'avons déposée il y a presque un mois aujourd'hui. Et lorsque nous nous approchons du ministère pour savoir où sommes-nous, jusqu'à présent on n'a pas de précision. C'est ça qui nous inquiète.
1: Football international, Zinedine Zidane est officiellement nommé sélectionneur de l'équipe de France.
2: Il succède à Didier Deschamps qui quitte son poste après 14 années à la tête des Bleus. Zinedine Zidane prendra ses fonctions le 1er septembre 2026 et dirigera la sélection française jusqu'à la Coupe du Monde 2030. Et c'est tout pour ce journal sur Radio Ndekeluka. Merci à toutes et à tous de l'avoir écouté. Au revoir, à demain.
1: Sabrina, au revoir, à demain. Radio Ndekeluka, 20h15.
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1: Thierry Evariste Biguindi, gouverneur de la région du Ferti, a effectué en début de semaine une mission d'évaluation de la situation sécuritaire et humanitaire à Lamdafok après les événements du 30 juin dernier. Selon lui, la situation humanitaire se dégrade et la population a besoin d'une assistance humanitaire d'urgence. Il est interrogé par Romaric Mustapha Samba Abirao.
19: Thierry Evariste Biguindi, bonjour. Vous avez effectué une visite de terrain à Amdafok afin de palper d'un doigt les réalités après les événements du 30 juin dernier. Quelle évaluation faites-vous de ce déplacement?
20: Et quand on était allé à Amdafok, la population nous a demandé carrément de dire aux autorités qu'ils ne veulent plus que ceux de Gushoudan continuent de venir, même les éleveurs. Il faut qu'on bloque la frontière, on essaie de voir à peu près ce qui se passe avant de... Bon, ça, le problème de la frontière n'est pas à mon niveau, je vais remonter cela et ce sont les autorités compétentes qui vont aviser.
21: Quels sont les dispositifs sécuritaires que vous avez mis en place?
20: Les dispositifs sécuritaires, c'est déjà la présence de FACA, la présence des partenaires, à savoir Alirus et la MINUSCA. C'est ça les dispositifs sécuritaires. Donc ils sont en place, ils sont travaillés. Quand j'étais là-bas hier, j'ai rencontré tout ce monde-là. Donc je crois qu'en matière de sécurité, les gens sont là.
19: Selon nos informations, la peur gagne encore la population. Les forces de défense et de sécurité éprouvent toujours les difficultés à conclure leur mission régalienne. Quelle solution proposez-vous face à cette situation?
20: Mais vous savez que la population est sur le site. C'est normal qu'il y ait la puce cause. Ils ne sont pas chez eux, ils sont sur le site. Et donc il faut faire de sorte que la population puisse repartir. Ils puissent repartir dans leur quartier respectif, hein, pour être à l'aise. S'ils sont encore sur le site, ça veut dire que quelque chose qui ne va pas. Donc c'est ce qu'on est en train de dire. Il faut que les partenaires puissent nous aider à appuyer ces populations pour qu'ils puissent repartir chez eux, hein, et puis organiser normalement la sécurité pour leur permettre de bien dormir. D'ailleurs, on a ces militaires, je peux parler ça, sur les Antes, mais sur le plan de l'organisation de la sécurité à Amdafok, on en a déjà discuté. Donc, je ne vais pas parler de ça sur les hommes, c'est militaire. Voilà.
19: Les jeunes de Birao se sont mobilisés pour accompagner les forces de l'ordre dans la conquête de la ville de Amdafok. Quelle reconnaissance l'État compte-t-il leur accorder?
20: Effectivement, je vous avais dit ici que les jeunes volontaires m'ont vu, ils ont parlé de leur cas et nous allons remonter ça aux autorités centrales. Ils vont aviser. C'est vrai qu'ils sont ensemble avec les FACA, ils travaillent main dans la main. Et je les ai vus, je les ai rencontrés, je suis avec eux, ensemble avec les FACA. Donc, ils interviennent efficacement, c'est ce qu'on nous a dit. Donc, on va remonter cela et puis le gouvernement verra ce qu'il y a eu de... Non, pour les personnes de la santé, eux-mêmes, ils nous ont dit qu'il y a au moins 4 infirmiers qui sont ici à Birao. Mais ils se posent maintenant le problème de transport. Donc, on a vu avec la MINUSCA, je ne sais pas, aujourd'hui ou demain, ils seront déjà là-bas pour compléter cela. Et le reste, ça viendra. Et donc, si déjà, il y a 2 là-bas, si on ajoute encore 4, ça fait 6. 6 avec... on ajoute encore 2 femmes, je crois que ça va, ça peut déjà aller. Ah, sur ce point, il n'y a pas de problème. Mais maintenant, il faut ravitailler en produits pharmaceutiques. Et vous avez vu la mission du Premier ministre. Lors de cette mission, le ministre de la Santé avait parlé d'une mission de sensibilisation, de santé-crise. On a parlé de ça. Hein. Donc, c'est pour aller consulter et donner des produits, tout ça. Il y a eu une grande mission de sensibilisation qui va aller à Birao, une grande mission en matière de santé, qui va être conduite par le ministre de la Santé. Donc, si tout va bien, je serai aussi de la partie. Et donc, tout ça, c'est des solutions qu'on est en train de chercher pour ravitailler l'hôpital là-bas avec des produits pharmaceutiques. Et puis, au besoin, trouver encore le personnel pour pouvoir s'occuper de ces populations-là.
19: La région de Birawa est affectée par ce qu'il s'est passé à Amdafaka, environ 60 km. Comment rassurez-vous la population quant aux réalités de la paix et la sécurité dans la région?
20: Je crois que Birawa n'était pas comme ça. C'est depuis que je suis nommé gouverneur, c'est ma troisième fois de venir à Birawa. Mais Birawa a changé positivement. Ça veut dire que le gouvernement pense au développement de toutes les préfectures de la République, ou bien toutes les régions. Birawa a changé. Hein? Quand j'étais venu, il y avait trop de piscose, tout ça. Mais maintenant, vous voyez qu'il y a eu trop de construction des édifices de la part des partenaires. Même Abdafo, quand j'étais là-bas, j'ai dit qu'on a construit le bureau du sous-préfet, hein, on a construit l'école, hein, on a construit la gendarmerie. Il y a des choses qui sont en train de se réaliser là-bas. Mais c'est ces ennemis de la paix qui sont en train de nous tirer par derrière. Mais ça, on ne peut pas lâcher. On ne peut pas dormir. Donc, je vous dis que, pour répondre à votre question, je vous dis que Birawa a évolué sensiblement. Birawa a évolué et Amdafo, je crois que n'eût été ce qui s'est passé le 30, Amdafo ne serait pas à ce niveau. Ben, on ne va pas se baisser les bras, on va continuer, on va continuer toujours à reconstruire. Et donc, c'est ça, je demanderai à la population d'être sereine. Et le gouvernement est là pour penser à eux. Si moi, je suis arrivé à Birawa, je suis arrivé à Amdafo, c'est la présence du gouvernement.
19: Thierry Evaris Bengirinji, merci.
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1: Merci à la rédaction de Radio Ndeke Loka, 20h21.
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1: Un lecteur dans vos avis et communiqués sur Radio Ndeke Loka, arrivage de la viande de cochon et de la bière Budweiser. 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Téléphone 72 25 00 51 72 25 04 05 72 25 00 45 72 25 03 78. Avis du concours de recrutement en seconde S au lycée scientifique Ben Rachid. L'inspection académique de Bangui informe les élèves de 3e des établissements publics et privés que le lycée scientifique Ben Rachid organise le 2 septembre 2026 un concours de recrutement en seconde S. Au titre de l'année académique 2026-2027, ce concours est ouvert aux candidats remplissant les conditions suivantes. Avoir été orienté par le conseil de classe de l'établissement d'origine en seconde C ou seconde S. Le dossier de candidature comprend copie d'acte de naissance légalisée, l'original du bulletin de notes de fin d'année scolaire 2025-2026, deux cartes photo d'identité récentes, une chemise cartonnée, une fiche d'inscription à retirer au secrétariat. Les épreuves porteront sur mathématiques coefficient 4, sciences de la vie et de la terre coefficient 3, français orthographe coefficient 1, études de texte coefficient 2. La date de clôture des dossiers de candidature est fixée au 29 août 2026. Les dossiers doivent être déposés au lycée scientifique Ben Rachid. Le frais de dossier est fixé à 3200 francs CFA non remboursables. Le complexe scolaire privé Saint-René de Bégoua se veut une école de proximité pour les enfants et les parents des localités de Bégoua, former des citoyens dignes, compétents et consciencieux de leurs droits et devoirs dans la société et leurs priorités. Leur objectif consiste à favoriser l'accès des enfants du quartier et des environs à un cadre idéal et sécurisé d'enseignement ainsi que d'assurer un enseignement de qualité grâce à une équipe pédagogique qualifiée et très expérimentée. Le complexe scolaire Saint-René met l'accent sur les fondamentaux de l'enseignement, à savoir la lecture, l'écriture, le calcul, pour que dès les toutes premières années du fondamental 1,
4: l'enfant soit en mesure de bien lire, écrire, calculer et s'exprimer en français, qui est la principale langue d'enseignement dans leur école, située au PK12, route de Boali, à proximité de la paroisse Saint-Charles-Luanga, sur la rue du Général Gaston Ouedan, rue des Témoins de Jéhovah, à 80 mètres de la route, le complexe scolaire Saint-René de Bégoua offre aux élèves de la maternelle petite, moyenne et grande section du fondamental 1, CI au CM2, du fondamental 2 de la 6e en terminale série A, B, C et D, un cadre d'enseignement qui, en plus de programmes officiels de l'État centrafricain, dispense des cours d'informatique théorique et pratique, d'initiation en anglais et en instruction religieuse dès la maternelle. Les inscriptions débutent le lundi 20 juillet 2026. Le complexe est ouvert tous les jours de 8h à 15h du lundi au vendredi et de 8h à 12h le samedi. Pour fournir plus d'informations, venez nombreux bénéficier des services que vous offre le complexe scolaire Saint-René de Bégoua. 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Le président fondateur du complexe scolaire bilingue Lumos School, situé au quartier Katin Plateau, rue Mokozibale, informe les parents d'élèves de quartier Doloko, Kina, Fatima, Gitangola, cité Sinaï, Mont Carmel, Babili, cité Avicom, cité de la paix, Boeing et ses environs que les inscriptions au titre de l'année académique 2026-2027 ont déjà démarré, de la maternelle en terminale série A, B, C, D. Tous les jours ouvrables de 8h à 13h30. Par ailleurs, il exhorte les enseignants du fondamental 1 et 2 à venir déposer leur lettre de renouvellement pour les anciens et les dossiers d'une nouvelle vacation pour les nouveaux. Le président fondateur se félicite des résultats obtenus avec succès de l'année 2025-2026 et prie les parents à venir inscrire leurs enfants aussitôt possible car pour cette année, le nombre de places sera limité. Téléphone 72 2 x 69 66, c'est-à-dire 72 69 69 66, 72 01 93 94 75 12 78 95. Le centre de formation en langue anglaise passe parler l'anglais sans stress lors de ce cours spéciaux de vacances en anglais destinés aux élèves du CIO CM2 de la 6e à la terminale. Au programme, lecture et compréhension, vocabulaire, grammaire, conversation, prononciation, exercice pratique et révision scolaire grâce à une méthode simple, interactive et sans stress. Offrez à votre enfant la chance de renforcer son niveau scolaire et de parler anglais avec plus de confiance. Les cours se déroulent à la chapelle des vainqueurs, Bangui, à côté de la tribune de défilé. Les inscriptions sont déjà ouvertes. 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Passe, apprenez aujourd'hui, parlez l'anglais demain. 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
1: Madilou,
0: Multisystème,
1: Amen, système,
0: Amen.
1: Appellation bien contrôlée, Grand Ninja.

Sina, Tonton Pierre, Maru, Annabelle, Anna de Fada, Tessébeti, Monsoko, Centre Africain, Jasmi Pika, Nekina, Classi, 5e. Ola, 73. Ce même tracé, quoi, d'Abagigap. Yaya.

0: appellation bien contrôlée. Hein. Yaya comme Idriss Yaya.
1: Alors, na moni yaya, et bon, na yé maillot, ou est-ce qu'il y a la libella?

Martin Boteoko. A la fio bona Saturna. Ça tourne bien. 18 sur 20. Ernest, la meilleure vacati en gâteau à Watati Bongi. Merci. Jazz Nurse. Aïe aïe aïe. À 20 sur 20. Georges Waram. À la Tiombo PK 27.

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0: Et que ce soit terrain, papa Antoine, maman Marie-Justine, à Pocoti, qui était Ngombiso.

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1: 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Il y a un souci à la femme d'une famille. Il y a un souci à la femme d'une
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0: Bonjour Elvire Kentumbe, bonjour à toutes et à tous. Aujourd'hui, nous parlons de l'initiative des jeunes de Yassimandji qui se mobilisent pour nettoyer des canaux d'évacuation face à la recrudescence des inondations dans leur quartier en cette période de pluie.
1: Ibata, c'est Kekereke.
0: Auditrices et auditeurs, bonjour et bienvenue dans Demain la Terre. Chaque année, pendant la saison des pluies, plusieurs Centrafricains se plaignent de la recrudescence des inondations dans plusieurs quartiers de Bangui ainsi que dans des villes de province. Écroulement des maisons, risques sanitaires et perte des biens, ce sont des dégâts qui sont toujours enregistrés.

0: La pluie diluvienne tombée dimanche 12 juillet dernier a aggravé les difficultés des habitants de Miskine et de Boirab dans le 5e et 4e arrondissement de Bangui. Le marché de Miskine et ses environs sont chaque fois inondés à cause du manque des canaux d'évacuation, alors qu'à Boirab, plusieurs dégâts matériels ont également été enregistrés. Astrid de Bonheur Kolingué s'est rendue dans les deux secteurs. Voici son reportage.
1: Au marché de Miskine, les conséquences de l'inondation sont toujours visibles. Les commerçants vendent encore les pieds dans l'eau, tandis que des déchets déportés par la pluie encombrent la route. Les habitants demandent au gouvernement de prendre des mesures.
2: La situation était très difficile hier. Nous faisons face à un sérieux problème dans notre quartier. Nous demandons au gouvernement de construire un canal afin d'évacuer les eaux lorsqu'il pleut.
0: La route est complètement inondée. Les eaux ont envahi plusieurs habitations et des arbres sont tombés sur certaines maisons. Nous sommes préoccupés et nous lançons un appel au gouvernement pour qu'il nous vienne en aide.
3: Chaque fois qu'il pleut, nous rencontrons les mêmes difficultés. Il faut des canaux d'évacuation qui répondent aux normes. Il y a toujours de l'eau stagnante et les déchets obstruent les voies, ce qui provoque les inondations.
4: La situation est très préoccupante dans notre quartier. Nous ne savons quoi dire. Les inondations ont causé d'importants dégâts matériels et de nombreux habitants subissent les conséquences.
1: Au-delà du marché, plusieurs maisons restent inondées. Faute de bilan précis du chef de quartier, les commerçants s'organisent en attendant une réaction des autorités. Maurice Wanza, leur délégué.
5: On a crié, mais personne ne nous écoute. Et cette fois-ci, nous crions vraiment pour que l'administration de la mairie puisse vraiment nous écouter. Ici, là, nous avons un problème de curage. Il faudrait qu'il y ait, pour l'instant, nous envisageons de faire une collecte pour qu'on puisse démarrer les travaux.
1: Après Miskine, direction le quartier Bouirab dans le 4e arrondissement. Ici, le secteur 500 Salut a lui aussi été touché par les inondations. Dans de Dieu Célébangué, habitants du secteur en parle.
6: Hier, l'eau m'a atteint au niveau des genoux. Ma maison et tous mes biens sont inondés. C'est ce matin qu'on a pu vider l'eau. Le vrai problème, c'est que tous les canaux d'évacuation sont bouchés.
7: Après lycée Boganda jusqu'à marché, tout a bouché.
1: Divine, une autre habitante, demande au gouvernement de prendre ses responsabilités.
8: Les canaux sont tellement bouchés, ce qui fait que l'eau déborde et inonde les maisons.
1: À Bangui, comme dans plusieurs villes de province, la saison des pluies continue de perturber le quotidien de nombreuses familles.
0: Même constat au quartier Cité Lanja 2 et Cité Kodjo dans le 9e arrondissement de Bangui, où de nombreuses maisons ont été inondées. Les habitants tentent encore de nettoyer et de remettre en état leurs maisons. Emmanuel Sambolifis a fait un tour dans ce secteur.
9: De la cité Kodjo à la cité Lanja 2, plusieurs maisons ont été envahies par les eaux, même si aucun dégât matériel n'a été signalé. À la cité Lanja 2, devant la maison de Sandra Continué, la cour est encore couverte de boue, tandis que les matelas et les vêtements sont étalés au soleil pour sécher. Elle témoigne.
10: L'eau a inondé notre maison, nos matelas et nos vêtements sont complètement mouillés. Nous les avons lavés et séchés au soleil.
9: Même constat chez la famille Gundou. En l'absence de sa mère, Nathan Gundou raconte ce qu'ils ont vécu.
0: Notre maison était entièrement inondée. Nous avons évacué l'eau. Le lit est également mouillé. Nous n'avons rien pour dormir et les moustiques nous piquent toute la nuit.
9: Selon Alain Gindisara, un habitant du secteur, de nombreuses maisons ont été touchées par les inondations.
11: Lorsque vous regardez de l'autre côté, vous constatez que près de 10 maisons sont dans l'eau. En réalité, c'est tout le quartier qui a été inondé. Nous dormons dans des maisons encore humides et fissurées. C'était donc pour notre vie.
9: Pour plusieurs riverains, l'absence de canaux d'évacuation des eaux est à l'origine de cette situation. Aimé Padika est le président de l'association Vive pour le meilleur avenir de la RCA.
12: Je pense que la meilleure solution, c'est de faire des canalisations qui pourra vraiment conduire ces eaux-là directement vers la rivière pour vraiment nous aider. Parce que nous avons beaucoup souffert. L'élément qui a l'inondation des WC sort aux surfaces et les gens marchent même dedans. Donc c'est vraiment un danger pour la santé de la population surtout.
9: Chaque saison des pluies, les habitants du 9e arrondissement font face aux mêmes difficultés. En attendant des solutions durables, ils redoutent déjà les prochaines intempéries.
0: À l'international, le Tchad a accueilli à N'Djamena du 15 au 16 juillet dernier le Forum africain de l'eau sous le thème de la vision à l'action. Cette rencontre de haut niveau a réuni des chefs d'État africains, des ministres, des institutions financières, des partenaires techniques et des représentants du secteur privé

0: pour transformer les engagements en projets concrets d'accès à l'eau potable et à l'assainissement. Le forum continue la première étape continentale de l'initiative mondiale Water Forward, lancée en avril dernier, qui vise à garantir l'accès à l'eau à 1 milliard de personnes d'ici 2030. À cette occasion, le Tchad a annoncé la signature d'un pacte pour l'eau, mobilisant 3,8 milliards de dollars sur 5 ans pour financer les infrastructures hydrauliques et renforcer la résilience climatique. Comme annoncé au début de cette émission, nous parlons aujourd'hui de l'augmentation des inondations dans plusieurs quartiers de Bangui et l'initiative des jeunes de Yassimandji qui se mobilisent pour nettoyer des canaux d'évacuation dans leur quartier. Et pour en discuter, nous nous rendons aujourd'hui au quartier Yassimandji dans le 5e arrondissement de Bangui pour retrouver Junior Wangoro, l'un de ces jeunes. Monsieur Junior Wangoro, bonjour.
1: Oui, bonjour.
0: Qu'est-ce qui vous a poussé, vous les jeunes de Yassimandji, à prendre cette initiative de nettoyage des canaux d'évacuation en main?
1: Bon, en fait, nous avons pris cette décision de faire tout ça ensemble. C'est parce qu'il y a trop de boue dans le secteur. C'est pourquoi mes jeunes frères sont venus me voir et du coup, on a commencé à faire ce genre de travail.
0: À part les boues et les inondations, quelles sont d'autres raisons qui vous ont poussé à prendre la décision?
1: Bon, la raison est qu'il y a trop de choses qui ne marchent pas. Et quand il pleut le soir, et tu vois, beaucoup de personnes ne peuvent pas avoir sommeil. Parfois, nous-mêmes, on se tient sur nos pieds pour évacuer les choses après qu'on puisse s'allonger.
0: Donc, lorsqu'il pleut là, les gens sont obligés d'évacuer les eaux de la maison toute la nuit jusqu'au matin et que ça vous dérange vraiment?
1: Oui, oui, ça nous dérange vraiment.
0: Alors, concrètement, quelle est la situation actuelle du quartier Yassimandji?
1: La situation est vraiment pas bien.
0: Catastrophique, on peut dire.
1: Ouais, ouais, catastrophique. Et beaucoup de personnes sont là en train de dire non, les choses ne marchent pas bien. Et il y a trop de boue partout dans le secteur. Nos mamans sont là en train de pleurer chaque jour parce que nos maisons ont tout cassé et on ne sait pas quoi faire. C'est pourquoi nous sommes décidés de faire ça.
0: Alors, lorsqu'il pleut, qu'est-ce que les habitants subissent le plus ici? Est-ce que les habitants subissent des effondrements des maisons, des maladies comme des paludismes et autres dans votre quartier?
1: Récemment, il y a beaucoup d'enfants qui sont tombés malades et on ne sait pas pourquoi, c'est à cause de ça. Et nos maisons aussi, elles sont cassées. Nous-mêmes, je suis victime parce que ma maison aussi s'est cassée. Et je ne peux pas rester là demain pour sortir directement et travailler ensemble avec les jeunes.
0: Quand vous parlez d'inondation, quelle zone du quartier Yassimandji, l'eau entre dans les maisons?
1: C'était ici vers nous, 5e 3 et de Basse-Côte, ainsi vers Marché Commun, ainsi de suite, comme ça, plusieurs Bakunda. Quartiers, oui, Bakunda, vers Marché Commun en allant comme ça, et il y a trop de boue là-bas, et c'est pourquoi les jeunes sont venus me voir, et on a commencé de le faire. Les maisons ne sont pas tous collées, il y a des passages au milieu, et que les eaux peuvent sortir tout doucement, mais en fait, c'est seulement le caniveau qu'on ne peut pas faire sortir ou déplacer l'eau. C'est pourquoi l'eau s'est coulée dans notre secteur pour déraper toutes nos maisons. Les maisons sont écartées, c'était ça.
0: Alors, pourquoi les canaux d'évacuation sont bouchés ici à Yassimandji, selon vous?
1: Bon, en fait, ceux qui vendent des légumes dans nos marchés ici, c'est ceux-là et les habitants, même eux-mêmes du quartier, font sortir des ordures et ont laissé tomber dans notre caniveau. C'est pourquoi c'est bouché. Et tu vois, du coup, maintenant, les choses sont tout bouchées. On ne sait pas quoi faire. On a pris décision de sortir tous ensemble pour faire ce genre de travail, de libérer notre secteur.
0: Donc, vous voulez dire que les déchets plastiques, les immondices que les habitants verse dans les canaux d'évacuation bouche et obstrue et empêche la circulation même des eaux?
1: Oui, ça empêche vraiment, ça empêche vraiment.
0: Dans quel canal d'évacuation par exemple?
1: C'est ici, ici seulement chez nous, devant marcher dans nos secteurs, quartier Yassimandji. C'est ici que les choses ne marchent pas bien. Bon, en fait, c'est petit, on ne peut pas évacuer l'eau et comme tu vois, c'est un petit peu comme ça et on ne peut pas circuler même là-dessus, mais on s'est enfoncé juste pour le faire parce qu'on a besoin de prendre soin de notre quartier.
0: Mais lorsque vous parlez des canaux d'évacuation qui sont consistants, peuvent évacuer l'eau rapidement, non? Chez vous ici, est-ce que vous détenez aussi ces grands canaux d'évacuation là?
1: Oui, on a besoin de ça. On veut juste seulement que l'État prenne soin de tout ça. Parce que s'il ne prend pas de soin, alors on s'est mal garé par ici.
0: Alors, en tant que jeune de Yassimandji, quelle est votre crainte en cette période de la saison pluvieuse?
1: En fait, moi, j'ai peur pour que mes enfants tombent malades, parce qu'on écoute parler d'Ebola aussi. Et du coup, bon, ça ne nous fait pas du bien. C'est pourquoi on dit, nous les jeunes, on devrait faire tout ça pour enlever ceux qui voulaient rôder autour de nous ici dans notre secteur. Et nos mamans aussi, quand il pleut, les enfants aussi, on tire seulement les enfants dans nos bras. Alors, on attend juste seulement que la pluie sèche encore, tu vois. C'est un truc qui ne marche pas bien et on s'est débarté pour sortir faire tout ça.
0: Donc vous avez vraiment de crainte pour les restes de la saison pluvieuse?
1: Oui, c'était ça. Moi, je me crains parce que tu vois, j'ai ma famille, ma mère. Et quand il pleut, bon, en ce temps-là, il y a trop de pluie. Chaque instant, la météo nous dit qu'il pleut, il pleut, il pleut. Et en fait, toutes les choses ne marchent pas bien. Et j'ai peur. Je peux sortir le matin vers 12h, comme ça, je rentre à la maison. Parce que j'ai peur pour que la pluie frappe encore.
0: Vous faites partie de l'équipe. Comment les jeunes s'organisent sur le terrain lors de ce nettoyage?
1: On s'est organisé nous-mêmes et on se débrouille nous-mêmes. Par notre effort, et on fait sortir le petit pièce qui est chez nous pour traiter à boire du café nous-mêmes. Il n'y a plus personne qui venait nous voir pour nous donner quelques trous, c'était ça. C'était nous-mêmes qui prenons notre force pour le faire.
0: Si vous-même, vous prenez l'initiative pour le faire, comment est-ce que vous organisez, hein? Qui prend le lead?
1: Les leaders sont là. Il y a mon frère qui sort premièrement lui-même. Il commence à le faire. Donc c'est lui qui est leader. Et je me suis venu après lui maintenant. On a commencé de le faire. Ainsi de suite, les autres sont là. Et on a commencé de faire ça. On a une personne qui se décide pour être notre leader, pour faire tout ça. Donc c'était ça qu'on s'est organisé pour le faire.
0: Mais avec quels moyens nettoyez-vous ces canaux?
1: C'est seulement les matériaux que nous-mêmes nous avons, ça chez nous, c'était ça. On a fait sortir tout, même les anciens que nous avons, on fait sortir ça pour faire du travail avec. C'était ça qu'on travaille avec, il n'y a plus grande chose.
0: Vous travaillez avec des pelles, des brouettes et autres?
1: Oui, on travaille avec ça, pelles, brouettes, ainsi des choses, beaucoup de trucs même, mais ça nous manque. Ça nous manque vraiment. Si le gouvernement peut nous aider, il peut envoyer quelqu'un pour venir nous voir, ça va nous faire du bien. Vraiment, ça va nous faire du bien.
0: Mais vous prenez cette initiative pour faire ce travail. Vous êtes combien d'abord?
1: Nous sommes nombre de 12.
0: Vous êtes nombreux, non?
1: Nous ne sommes pas nombreux. Je veux dire que nous sommes 12 seulement. Et avec mon frère, on décide de travailler. Nous, ici, dans notre secteur, nous ne sommes pas des délinquants. Quand quelqu'un parle là-bas, il dit qu'il y a beaucoup de délinquants dans notre secteur. Là, il ment. Il ment. Nous-mêmes, nous sommes des jeunes, respectueux. C'est pourquoi nous nous sommes décidés de le faire. On peut nous traiter tout. On peut dire qu'il y a voyou, il y a tel, mais quand tu viens voir, il n'y a pas ce que tu es là en train de dire. C'est pourquoi nous-mêmes nous sommes décidés pour le faire.
0: Mais combien de fois êtes-vous déjà intervenu dans le début de la saison des pluies à nettoyer ces canaux?
1: C'était plusieurs fois que je m'intervenais dans tout ça. Tout ça, chaque fois, chaque année, c'était ça.
0: Et pour cette année, combien de fois déjà?
1: Oh, ça fait déjà troisième fois. C'était ça, c'était ma mère qui était tombée malade, je fais ça pour ma mère. Quand elle souffre, quand il y a beaucoup d'eau partout, elle crie, ça me gêne. Je dis voilà les jeunes qui sont là et je suis sorti du coup pour aller découvrir tout ça.
0: Alors, vous faites l'effort de réaliser un exploit avec votre propre force. Avez-vous reçu une aide de la mairie, des autorités ou d'une ONG quelconque?
1: Non, rien du tout. En fait, la mairie vient encore nous créer des problèmes, c'était ça. Parce qu'on a interdit ces agents de venir faire des trucs qu'on appelle chiquier là. Et du coup, ils sont allés là-bas encore ramener plein de personnes pour nous créer des problèmes. Mais c'est seulement les jeunes et nos mamans du secteur sont sortis directement pour les dire non, c'est pas vrai, c'est là maintenant, tout le monde s'est parti. Mais rien du tout. La mairie ne fait rien. C'est ici, c'est nous-mêmes qui le fait.
0: Une ONG, par exemple, ou bien une personnalité publique, ne vous a pas appuyé dans ce que vous faites là?
1: Rien du tout. C'est seulement avec ce que nous avons.
0: Qu'attendez-vous précisément des autorités de Bangui et de l'État?
1: À notre gouvernement, on veut dire qu'ils doivent veiller sur tous les secteurs. Et du coup, on ne peut pas dire ce qu'on appelle même les chefs du quartier aussi. Chaque fois, c'est seulement nous les jeunes qui fait telle chose. Bon, on veut justement qu'ils viennent près de nous pour nous donner la force à ce que nous sommes là en train de faire.
0: Mais si les autorités ne vous appuient pas, ça ne vous décourage pas?
1: Non, cela ne peut faire rien. C'était notre secteur, on a le droit de le faire.
0: Donc vous voulez dire que vous avez attendu en vain l'aide des autorités et que vous êtes obligé de sortir sur le terrain comme ça le faire? Ou bien, qu'est-ce que vous pensez dans votre tête exactement?
1: En fait, on a parlé de ça plusieurs fois, mais il n'y a rien du tout. On s'est tourné le dos dans tout ça. On a fermé les yeux sur tout ça. On a fermé même notre yeux sur l'État. Et on a décidé à nos propres forces de le faire.
0: Mais selon vous, pourquoi les solutions tardent alors que le problème revient chaque année?
1: Cela ne vient pas de nous, premièrement, mais ça vient de l'État, parce que quand ils créent des canaux, ça va nous aider, mais les canaux sont tout un petit peu comme ça et les choses ne peuvent pas circuler. C'est pourquoi, du coup, maintenant les choses sont fermées un peu partout comme ça et c'est pourquoi on s'est décidé de sortir le fer. Il y a beaucoup de personnes qui sont même tombées malades, il y a plusieurs même peut-être avant-hier aussi. Mais ce qui me fait peur, parce qu'on parle d'Ebola.
0: De choléra aussi?
1: Oui. On ne peut pas sortir quand il pleut. La maladie peut rentrer là chez toi et ça te fait du mal, tu vois. C'était là, je fais tout ça pour protéger ma famille. Et mes frères aussi, ils ont dit, c'est pour protéger leur famille. Et on s'est décidé de sortir directement pour le faire.
0: Mais dans votre quartier, lorsqu'il pleut, les eaux envahissent les latrines. Est-ce que les puits sont traités régulièrement dans votre secteur ici, après cette inondation?
1: Après tout ça, moi je dis, il n'y a rien du tout. Quand il pleut, les puits sont toujours là, sales, on prépare à manger avec. Parce qu'il n'y a plus personne pour venir nous créer quelque chose de solide. On prépare à manger avec. C'était ça, c'est Dieu qui nous garde par ici.
0: C'est vraiment compliqué.
1: C'est vraiment compliqué par ici.
0: Si vous parlez de certains habitants qui versent des ordures dans les canaux d'évacuation, quel message adressez-vous aux habitants qui continuent de jeter ces ordures dans les canaux d'évacuation ou près du marché?
1: Ce que moi j'ai à dire, ceux qui vont au marché ne devaient plus jamais jeter les ordures là-dessus. Il faut maîtriser ça, garder ça, jeter ça sur... Peut-être mairie peut venir voir ça et il pourrait amasser ça. Donc, ne plus jamais le faire.
0: Mais plusieurs habitants disent qu'il n'y a pas de bac à ordures, non?
1: Ouais, il n'y avait pas ça carrément ici. Quand tu marches et tu circules dans la marché, il n'y a rien du tout. Tu peux marcher ici jusqu'au fond, tu ne trouveras rien. Et du coup, maintenant... beaucoup de personnes parlaient de ça, c'est pourquoi le boue rentre directement dans le canot.
0: Donc les gens sont obligés de verser les ordures dans les canaux d'évacuation.
1: C'était ça. Les gens sont obligés de le faire.
0: Mais si les autorités prennent l'initiative d'installer des bacs à ordures dans le secteur, est-ce que les habitants vont respecter ces bacs à ordures?
1: Oui, là, je compte sur les habitants qui sont là. Eux, ils peuvent le faire. Parce que c'est ce qui nous manque ici. Si un truc comme ça est au milieu de nous, je crois que les choses vont être bien passées.
0: Alors pour en terminer, si vous avez un message à lancer aujourd'hui à l'endroit des autorités concernant la situation du quartier à Simandji, ça sera quoi votre message?
1: Ce que moi j'ai dit, il faut que les autorités veillent vraiment sur nous. Parce que nous avons beaucoup de problèmes ici. Il n'y avait pas de puits puissants ici chez nous. Il n'y avait pas de grands canaux. Et les circulations aussi, c'était ça. Il y a trop de boue dans notre secteur. On évite d'être malade dans quelques années. Donc je prie vraiment afin que l'État veille sur nous ici dans notre secteur.
0: Tellement que la situation commence à devenir inquiétante. C'est pourquoi vous êtes obligé de vous lancer dans cette initiative et de commencer à nettoyer ces canaux d'évacuation, n'est-ce pas?
1: Oui, c'était ça.
0: Votre dernier mot?
1: Parce que moi j'ai dit, je compte sur l'État et je crois que l'État va venir nous voir un jour.
0: Monsieur Junior Wanguru, je vous remercie.
1: Merci beaucoup, journaliste.
0: Merci également vous, chères auditrices et auditeurs de Radio Nikeluka. Avant de terminer l'émission d'aujourd'hui, répondons à la question d'un auditeur qui demande comment mettre de l'hygiène et assainissement autour des fourrages. Réponse de Dr Chanel Zango.
2: On voit l'assainissement va de pair avec l'attractivité d'une ville. Une ville assainie, c'est une ville capable de gérer ses propres déchets, ses propres eaux usées, ses propres eaux pluviales et surtout de rendre potable l'eau destinée à la consommation humaine. En général, la compétence d'assainissement d'une ville est attribuée à la municipalité. C'est-à-dire qu'un maire élu peut faire une demande de transfert de compétences afin d'assumer certaines responsabilités qui lui sont propres. Dans le cadre de la mise en œuvre de l'hygiène et la prévention des maladies hydriques. Car d'après les chiffres de l'OMS, 80% des décès dans les pays pauvres sont imputables des maladies hydriques telles que l'hépatite, le choléra, la typhoïde, la diarrhée et même le paludisme. Par ailleurs, comment assainir une ville comme Bangui? La réponse à cette question est d'ordre réglementaire. Bien évidemment, notre pays est bien outillé des instruments juridiques capables d'accompagner l'assainissement. Ce qui manque en revanche, c'est leur applicabilité. Et c'est lorsque le quartier ne dispose pas de réseau d'évacuation d'eau pluviale que le propriétaire est prié de gérer ses eaux sur sa propre parcelle à travers des puisards et des bassins d'infiltration. Pareil pour les eaux usées, hein. Le code d'hygiène interdit tout déversement d'eau usée sur les voies publiques. Il précise même que les eaux usées doivent être recueillies et rejetées dans un égout. Le code d'hygiène interdit l'usage de l'eau non potable pour la consommation humaine. C'est-à-dire que quiconque qui donne de l'eau à boire à la population doit s'assurer de sa potabilité. Dès lors qu'une infraction est constatée, cela peut aller à des contraventions, voire des poursuites judiciaires. Une fois qu'on a dit ça, on peut se demander comment rendre l'eau potable. Il y a plusieurs astuces à cet effet. Prenons l'exemple des eaux de pluie qui sont faciles d'accès. Avant toute chose, il faut définir un périmètre de protection au point de captage d'eau. Ce périmètre permet de mettre la zone hors des pollutions anthropiques. Pour les habitations précaires, il est recommandé de garder une distanciation minimale de 30 mètres entre le puits et les latrines. Le puits doit être creusé en profondeur et ne doit pas être constamment fermé. Il est conseillé de l'aérer en période de forte chaleur pour optimiser l'oxygénation. Il est aussi recommandé d'analyser son eau régulièrement selon les normes de potabilité définies par l'OMS afin d'apporter des traitements adaptés, notamment désinfection, purification. Avec un peu de moyens, on peut moderniser son puits à travers l'installation des buses en béton sur les parois.
0: Merci à vous, docteur Chanel Zango. Demain la Terre, c'est la fin de notre émission d'aujourd'hui. Merci de votre fidélité d'écoute à la mise en onde Giscard Orens Ngombe. Rendez-vous la semaine prochaine pour un autre numéro de votre magazine. Mais ne quittez pas, car la version en langue nationale Sango de votre émission, c'est après cette courte pause.
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8: Bon, à chaque fois, il y a des Congo toujours à l'intérieur de la côte Azo. Amuna il m'a pas combattu courage ni pour l'instant il réfléchit tenir sa collecte individuelle. Il venait ici en attendant que l'État a gagné.
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1: 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Il y a des messieurs qui sont là.

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Le séjour du tronc d'arbre dans l'eau ne le transforme pas en crocodile. Le professeur des élèves, Vanos Tavan,

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